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ville. Combien de villes faut-il pour faire un pays? Combien de pays faut-il pour faire une terre? Combien de terres

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0: Moi, je dis qu'on peut mentir à son chien, par exemple, comme on l'adore, tu vois. Au lieu de dire « monte dans la voiture, on va chez le vétérinaire », ben on fait genre « juste monte dans la voiture » et c'est pas un mensonge, mais on le préserve un peu. C'est pas vraiment un mensonge non plus.
1: Je pense qu'on a le droit de mentir à tout le monde, en fait. Pas que ce soit si grave de pas vouloir faire souffrir quelqu'un ou de pas être toujours dans une honnêteté inflexible. Par contre, je pense que la seule personne avec qui on doit être dans la vérité crue et avec qui il ne faut pas arrondir les angles, c'est soi-même. Parce qu'il n'y a rien de pire que le déni.

0: peut mentir à tout le monde à condition qu'on assume le fait qu'on ait menti après. Mais il n'y a pas de gens qui ont plus le droit de ne pas avoir de mensonges que d'autres.
1: Il faut juste savoir tenir son mensonge et surtout ne pas se faire rôder. Voilà. Et surtout mentir à sa mère, quoi. Parce que quand on a 16 ans, c'est la base.
2: Moi, je pense qu'on peut mentir à tout le monde, sauf aux gens dont t'es le plus proche. Parce que je pense que justement, ce qui fait une relation profonde et forte, c'est l'honnêteté.
3: On a le droit de mentir à des inconnus. Non, j'ai pas de numéro de téléphone. Oui, j'ai un mec, j'ai une meuf. On a le droit de mentir aux flics. On a le droit de mentir aux gens qui nous ont menti. C'est... Si tu m'as menti, je peux te mentir.
4: On peut mentir à tout le monde, en fait, par omission.
5: Du coup, moi, je suis pas pour mentir à des personnes importantes pour protéger quelqu'un. Parce qu'au final, on aura toujours ça sur la conscience. Et voilà. Faut pas mentir à ses amis, parce qu'au final, la vérité, elle se sait toujours. Et il vaut mieux une vérité qui blesse plutôt que de mentir. Et après, sur l'ordre familial, je suis un peu indécise.
6: Si on

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1: 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Elle est pauvre parce qu'elle est riche. Elle a été ce terrain propice à l'essor de la bêtise humaine. 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On a toutes et tous les mêmes ancêtres.

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J'ai fait un rêve où j'étais à mon anniversaire et en fait j'ai invité un copain, c'est Marc, mon meilleur copain avant quoi. Et on est sortis dehors au parc et en fait on entendait des... C'est le bruit d'un chat et on est allé le voir. Il avait les yeux normaux et au bout d'un moment, il avait des yeux rouges. Il a griffé très fort mon copain. Du coup, on est parti pour lui mettre un pansement et le désinfecter. Mais en fait, le chat, il nous suivait et il avait toujours ses yeux rouges. Et en fait, il a arraché la jambe de mon copain. Du coup, j'ai été très, très, très stressée. J'ai vite appelé mon père à l'interphone. Et du coup, le chat, il était devant moi. Je savais pas quoi faire. J'ai tout de suite pris Marc sur mon dos et j'ai refermé la porte vite. Mais le chat, il avait brisé la porte. Je sais pas comment il avait fait. Du coup, j'ai ouvert la deuxième porte. J'avais pas le temps d'appeler l'ascenseur, c'était au sixième étage parce qu'il était déjà derrière nous. Du coup, j'ai monté l'escalier. Je suis arrivée chez moi. Le chat, je suis regardée par le balcon. Le chat n'était même plus là. Du coup, mon copain Marc s'est fait mettre une prothèse. Je suis redescendue en bas. J'ai pris le chat avec moi et vu qu'il y avait... mon parrain Nixco, qui est médecin, il a regardé le chat et en fait il y avait une bactérie inexpliquée, on ne savait pas. Et voilà, c'est tout. Après, il n'y a plus rien du tout.

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1: Oui.
2: À Colombey les deux églises, le brouillard se lève doucement. À 250 km de Paris, on n'a pas du tout l'impression de vivre en état de crise. Il y a du sucre chez l'épicier, de l'essence chez le pompiste, et la coopérative laitière travaillait dès ce matin à 5 heures. En tout cas, ce matin, après avoir peut-être passé une nuit de réflexion, le président de la République va sans doute se promener dans le parc, une méditation dont on connaîtra peut-être les résultats cet après-midi à Paris lors de son retour.

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en cet an de grâce de 1999, le Crew n'était plus. Les humains avaient finalement eu raison de lui. Voilà pourquoi ce que tu écouteras sur ce disque est antérieur à 1999. Oui, le Crew était mort. Mais la menuiserie, cette entité démoniaque, créatrice de sons, était toujours en activité. Toujours plus terrifiant.

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2: Et nous allons continuer notre tour d'horizon des artistes programmés puisque j'ai une autre proposition musicale à vous faire aujourd'hui. Et oui, c'est un concert qui est gratuit, bien sûr, je le rappelle, hein, offert par le département de la Savoie. Et figurez-vous que le mercredi 1er juillet, avant de retrouver Yael Naim, les projecteurs vont se tourner vers un duo bien de chez nous. Il s'agit de Note, formé à Chambéry par Juliette et Paul, deux musiciens et musiciennes qui se sont rencontrés au conservatoire. Note invite le public dans un univers indie folk rock, aussi délicat qu'intense. Entre voix, guitare, clavier, percussion, leur composition raconte beaucoup de choses et notamment des voyages. Et leur premier EP, Ghost Town, sorti en 2024, révèle déjà une belle identité musicale. Ils vont ouvrir donc la soirée du mercredi 1er juillet et figurez-vous que j'ai la chance d'avoir les deux avec moi aujourd'hui dans ce studio surchauffé. Bonjour à vous deux, merci beaucoup d'être avec nous.
5: Bonjour, avec grand plaisir.
2: Alors note, hein, c'est nuit en islandais. Est-ce que, pour commencer, on peut nous expliquer un petit peu d'où ça vous vient ? Est-ce que vous avez fait un voyage significatif en Islande qui vous a inspiré pour le nom de ce groupe ?
5: Alors, notamment, oui. Notamment, note.
2: Note, notamment. Incroyable. Ça démarre super bien, Paul. Ouh. J'adore.
6: Paul, oui.
5: Ouais. Moi, je suis parti en Islande il y a quelques années. En vrai, toute l'inspiration du projet vient pas que de là, finalement. Enfin, c'est pas après le voyage que je me suis dit, tiens, ça m'inspire ça. C'est plutôt des inspirations qui sont revenues après coup, finalement. Mais en tout cas, quand elles sont revenues pendant la création du projet et la création des morceaux, des compositions, en fait, j'étais assez marqué par ce pays et par ce côté extrême, justement extrême. Il y a vraiment ce truc où on peut passer très rapidement d'une prairie, c'est la comté dans le Seigneur des Anneaux, vraiment, au Mordor, c'est vraiment ça. C'est
2: au Mordor, carrément.
5: Ouais, ouais. Alors, sans les volcans en éruption.
2: Ok.
5: mais vraiment un désert de sable noir aride à perte de vue, alors que juste avant, on était dans une prairie toute verte avec des rivières, c'est vraiment ça. Parce que j'ai fait un long trek dans le sud de l'île. Et c'est assez fou justement ce côté très extrême, ce côté très sauvage mais très beau en même temps, très hostile mais doux à la fois. C'est très bizarre, ça apporte plein d'émotions assez contradictoires comme endroit, mais voilà, du coup très très très inspirante pour l'art, que ce soit pour l'écriture ou pour la musique.
2: Est-ce que ça signifie que Note, c'est aussi un groupe qui va dans les deux extrêmes? Il y a des moments de douceur, d'intimité, j'ai l'impression que vous optimisez vraiment cette carte-là, mais également ça va brasser un peu quand même.
5: C'est un peu, enfin l'idée, je sais pas si l'idée c'est que ça brasse, mais en tout cas c'est aussi de parler de choses qui sont forcément très souvent très intime, surtout de la part de Juliette qui écrit les textes.
6: Ça s'est fait assez naturellement.

0: Finalement, en fait, quand on a commencé à créer le projet, on s'est rendu compte qu'on avait, on prenait plaisir à passer d'un extrême à l'autre. Et en fait, on s'est rendu compte que tout était en lien. Note, c'est aussi la déesse de la nuit dans la mythologie nordique. Et on trouve qu'elle représente assez bien ces extrêmes-là aussi, parce qu'on a l'image de cette figure féminine assez fragile, assez douce, mais qui a la capacité de se déplacer et de vivre dans ces conditions très extrêmes. Donc en fait, tout était relié sans qu'on le sache forcément dès le début. Et en fait, maintenant, on le sait et on va encore plus loin dans cette démarche-là, quoi.
1: Ah oui, vous avez finalement choisi le nom et c'est ça qui a aussi engendré une identité finalement.
0: Oui, ça, en fait, ça ne nous a pas forcément guidés, on s'est juste rendu compte sur le tard que ça faisait encore plus sens. Et en fait, on s'est rendu compte de ça aussi sur le P. En fait, tout finit par se relier. C'est assez marrant de voir comme inconsciemment les choses prennent sens après, sans qu'on s'en rende compte en créant vraiment les choses, quoi.
1: Les planètes s'alignent.
0: Ouais,
1: elles veulent être alignées, elles s'alignent. Vous êtes un groupe bien de chez nous, hein, comme je l'ai dit, vous êtes rencontrés au conservatoire à Chambéry. Comment vous êtes passé du coup de simple rencontre à on se lance dans un projet conséquent, hein, un projet artistique, surtout en duo. Il faut quand même une belle complicité, une belle compréhension et aussi une belle alchimie. Comment ça s'est passé tout ça?
0: C'est grâce à toi, alors je te laisse.
1: Paul, c'est grâce à toi.
2: Grâce ou à cause, on ne sait pas.
0: Grâce quand même.
2: En fait, oui, du coup, on se connaissait en fait finalement d'assez loin au conservatoire, surtout qu'on n'était pas dans les mêmes cursus. Et en fait, ça a été finalement des années après. En vrai, ça a été même après le Covid. En vrai, ça a remué forcément pas mal de personnes et ça a aussi donné beaucoup d'envie à pas mal de personnes. Et moi, justement, j'avais malheureusement à cause du Covid un groupe qui s'est arrêté aussi. Du coup, j'ai eu justement le temps et l'envie de me dire qu'est-ce que profondément j'aurais envie de faire. Et j'avais cette idée cette envie assez profonde de monter un duo. Parce que jusque là j'avais vu que des groupes où on était 3, 4, 5, 6, donc c'est pas la même organisation. Et puis surtout, au-delà de l'organisation, en termes d'alchimie, justement, c'est tout de suite plus compliqué. Plus il y a de monde, plus c'est compliqué de tisser des liens, même musicaux, de se connecter forcément. Et du coup, vraiment, c'était l'envie d'avoir quelque chose de simple. On est deux personnes, idéalement on se connaît par cœur, idéalement on s'adore et paf, il se passe tout de suite quelque chose. Et en fait, voilà, je suis retombé sur Juliette à peu près à ce moment-là, hasard des algorithmes d'Instagram.
1: Ou les planètes qui s'alignent, encore une fois.
2: Ben voilà. Et en fait, je me suis dit, mais tout à fait, mais il faut que je la contacte. Et en fait, ça a démarré comme ça. Ça a démarré vraiment comme ça. Et puis, du coup, on a commencé à faire de la musique ensemble, à faire d'abord un peu des reprises dans notre coin pour un peu s'apprivoiser et puis commencer à se connecter musicalement. Et en fait, ça a pris tout de suite. Ça l'a fait tout de suite. Il y a eu tout de suite un peu les trucs magiques qui, des fois, mettent des années à développer avec d'autres personnes. Qui, là, tout de suite, on ferme les yeux, on fait une note, on la fait au même moment, alors que avec d'autres personnes, ça n'existe pas vraiment. C'est des choses assez folles qui sont inexplicables mais qui font la magie aussi de ces pratiques là donc on s'est dit qu'il y avait sûrement quelque chose à creuser, quoi.
1: Juliette, est-ce que tu partages le même point de vue?
0: Oui, complètement. J'étais très étonnée quand il m'a écrit, parce qu'effectivement on se connaissait très peu et on s'était jamais parlé. On est tous les deux assez timides et j'ai trouvé ça super courageux qu'ils prennent les devants et qu'ils me contactent. Et j'étais aussi ultra flattée parce que je connaissais ce qu'il faisait. Il y avait quelque chose de... Il va falloir être à la hauteur. Et en fait, mais même dès les premières répètes, c'était assez fou. On avait l'impression de jouer ensemble depuis toujours. Et ça ne nous a pas quittés. Et maintenant qu'on se connaît encore plus, on en joue en live encore plus. Et c'est un régal. Enfin, je crois que je peux parler au nom de nous deux. On n'a jamais ressenti ça... sur vraiment de la musique live avant, quoi. C'est comme tu dis, les planètes s'alignent, il y a quelque chose qui est au-dessus de nous, quoi. C'est...
1: De très fort.
0: Ouais.
1: Vous chantez en anglais.
0: Ouais.
1: Alors qu'est-ce que cette langue, elle vous permet d'exprimer que le français ne vous apporterait pas? T'as évoqué le fait que vous êtes tous les deux très timides. Est-ce que ça permet d'avoir une certaine pudeur, en fait, de pouvoir exprimer plein de choses sensibles? Mais vu que c'est pas votre langue maternelle, sauf erreur de ma part, ça permet de faire tampon un peu, peut-être, je sais pas.
0: Alors de base, pas forcément. Il y avait un truc au début où je me suis dit, enfin c'était une évidence l'anglais pour moi, parce qu'il y a quelque chose de très très musical. Au début, le projet était vraiment plus folk que ce qu'il est aujourd'hui. Et c'est une musique que j'associe beaucoup à l'anglais. C'est une langue qui se prête vachement à ces musiques-là, et j'avais plaisir à écrire directement en anglais sur ce qu'on composait. Il y avait un truc évident. Donc en fait, j'ai pas lutté contre ça. J'avais pas envie, parce que pareil, suite au Covid et tout, j'avais une envie de m'écouter, de me laisser faire. Et en fait, voilà, j'avais envie d'écrire en cette langue et je l'ai fait. Et jusque-là, j'ai pas eu envie de rebasculer sur le français. Peut-être qu'un jour ça viendra, mais pareil, je me laisse la possibilité de le faire si ça me vient. Et après, pour ce truc de distance, il y a peut-être un peu de ça, parce que oui, forcément, c'est plus facile de se cacher derrière la langue. Mais en fait, dans la façon dont on compose, il y a aussi quelque chose où la voix est pas forcément très mise en avant. C'est pas un truc chanson avec du texte français très fort qu'on a envie de mettre sur le devant de la scène. On a vraiment envie, on se présente même sur scène, on est tous les deux très proches et très frontaux ensemble. En fait, il y a pas la voix en lead du tout. On est vraiment un duo, que ce soit nous humainement, mais aussi avec tous les instruments qui nous entourent, et la voix y compris. Et l'anglais permet aussi d'être vraiment plus en lien avec tous les instruments, parce que très musical, on peut faire durer les mots. Il y a plus de choses qui sont permises, je crois, en anglais, là où en français, voilà, il y a plus de limites, justement, pour que le texte puisse être vraiment très bien compris. Je sais que si je me mets à chanter en français, on va me demander à ce que la voix soit vraiment devant pour qu'on comprenne le texte. En fait, ça met tout de suite dans une case où nous, dans la musique qu'on veut faire, on n'a pas envie d'aller pour l'instant. Mmh. Donc tout ça a mené à l'anglais, quoi.
1: Ouais, la voix fait partie de la mélodie, ouais. Et en fait on se libère peut-être du sens et on laisse notre esprit s'envoler avec les mélodies, quoi, ouais, sans intellectualiser le moment, quoi.
0: Puis comme les textes de toute façon, même en anglais, sont pas ultra concrets, c'est très imagé de toute façon. En fait, l'idée, c'est de choper des mots et de, voilà, de se faire sa petite histoire à soi. Après, moi, j'explique plus ou moins les textes pendant les lives, mais en fait chacun peut partir où il veut avec ce qu'on leur donne, quoi.
1: On va vous découvrir, hein, le 1er juillet lors des Estivales en Savoie. Et pour rappel, en 2024, vous avez sorti votre première EP, Ghost Town. Mm-hmm. Alors, avec un peu de recul maintenant, quel regard vous portez aujourd'hui sur ce premier disque que vous avez dû écouter un nombre infini de fois, dont les morceaux, vous les avez joués, rejoués. Où vous en êtes, du coup, sur le regard que vous avez sur tout ça?
2: C'est une très chouette question. On a, je pense, vachement avancé depuis, oui. Même aussi dans nos envies. Très personnellement, j'en ai un regard assez, comment dire, je suis quand même très content de ce qu'on a fait à ce moment-là, parce que je pense qu'on a donné du mieux qu'on pouvait sur le moment, avec les envies qu'on avait, et puis même les moyens, mais je vais pas parler de moyens financiers, vraiment les moyens par rapport à où on en était nous-mêmes avec notre musique, mais aussi personnellement, parce que c'est ça qu'on adore aussi avec ce groupe-là, c'est que c'est vraiment un miroir de nos personnalités et de nos vies, en fait, parce que chacune et chacun, on avance dans notre vie, on se développe, et puis on dépasse des limites, ce genre de choses, et en fait notre musique le fait en même temps que nous, voire des fois elle le fait même avant nous, et c'est assez fou comme inconsciemment d'abord ça nous emmène à. Ouais. Et la musique des fois peut nous emmener à avoir des réflexions sur nous-mêmes, et en fait ça fait que des allers-retours comme ça qui sont assez fous, et du coup il se passe ce même truc avec ce premier disque. En fait, à ce moment-là, c'était le bon moment pour le sortir, c'était ces morceaux qu'il fallait qu'on fasse de cette manière-là, et aujourd'hui on les joue plus du tout comme ça. Vraiment plus du tout comme ça, et voire il y en a certains qu'on n'a plus envie de jouer parce que c'est plus le moment. Ouais. Et justement maintenant on est justement en train de préparer un deuxième EP qu'on aimerait bien enregistrer soit fin 2026 ou début 2027, et où pour le coup le style est en train de pas mal évoluer, mais en train de suivre en fait nos personnalités vraiment et nos envies, donc voilà.
1: Juliette, tu veux compléter?
0: Il est trop fort, c'est très clair ce qu'il dit, mais oui, je suis assez d'accord. J'ai une vision assez assez douce sur ce disque, où en fait effectivement c'était le nous d'il y a 2 ans, même 3, parce qu'en fait au moment d'enregistrer, c'est bien avant, Et en fait, on était encore très jeunes dans ce projet. Je dis pas qu'on est, on est totalement des adultes et totalement développés aujourd'hui, mais on a avancé, on a vécu des choses, et le prochain EP va être dans cette mouvance-là, quoi. Et c'est super intéressant de voir où on en est et de pouvoir maintenant le mettre, pas sur papier, mais sur disque, quoi, bientôt. C'est cool.
1: Qu'est-ce que vous referez pas dans ces nouvelles EP? Qu'est-ce que l'expérience vous a appris de ne pas refaire?
0: C'est surtout ce qu'on va faire, parce qu'on se limitait énormément.
1: D'accord.
0: Et en fait, là, la démarche, c'est d'arrêter de ne pas faire et d'aller au bout des choses. Et
2: Oui, c'est ça.
0: Je crois. Hein.
2: Ouais, j'allais dire ça, arrêter de faire les choses à moitié, justement. Même si on n'avait pas l'impression de le faire, évidemment, mais c'était vraiment ce truc limitant tout de suite, se dire non, mais ça, c'est pas pour nous. Ou non, ce style nous va. Enfin, ce style, ou en tout cas. Non, taper fort, ça nous va pas. Non, ces textures tout bizarres, ça nous va pas. Enfin, on avait un espèce de truc, on se traçait un chemin dans lequel on voulait se cantonner, alors qu'en fait, on fait de la musique, viens, on fait ce qu'on veut. Et bien, on s'exprime comme on a envie de s'exprimer, voire on expérimente. Et c'est ça le plus rigolo, c'est qu'en fait, tu peux te surprendre à créer des choses. Tu pensais même pas que ta tête ou ton ventre pouvait sortir des choses pareilles. Et des fois c'est pour le mieux, dans le sens où ça va s'intégrer au projet, et des fois c'est juste peut-être que non, c'était une expérimentation pour faire grandir d'autres choses plus tard, enfin bref, en tout cas on se permet plus, et du coup il y aura ce truc d'aller jusqu'au bout du bout des choses, et se laisser surprendre nous-mêmes, et se laisser surprendre aussi par un peu plus par d'autres personnes. Ah oui, dernier truc, et pardon, après...
0: Non, c'est super.
2: la chose, je pense, qu'on refera pas et qu'on a déjà bien amorcé, c'est arrêter de rester entre nous. Dans le sens où on a beaucoup tendance à garder les morceaux longtemps pour nous, avant de se dire, c'est bon, ils sont prêts, et là, on peut mettre des regards extérieurs, par exemple, demander à d'autres personnes. Mais du coup, il y a un peu un truc, au bout d'un moment, la musique, mais comme n'importe quel art, d'ailleurs, je pense, au bout d'un moment, si on est trop la tête dans le guidon... on n'a plus de recul.
0: Et on fait toujours la même chose.
2: Et on fait toujours la même chose, clairement. Alors que là, on a décidé d'intégrer vachement plus tôt dans le processus de création des amis proches en qui on a totale confiance, en eux et en leurs oreilles. Et du coup, en fait, ça nous permet tout de suite de rebondir, tout de suite de nous emmener ailleurs, tout de suite de pousser les limites, tout ça. Et c'est hyper enrichissant, hyper précieux d'avoir des personnes comme ça autour de nous. On est très chanceuses et chanceux.
1: Juliette, tu souhaites compléter?
0: Non, franchement,
2: pardon, je prends toute
0: non,
2: la
0: mais
2: parole.
0: C'est super, je crois que tu as tout dit. Maintenant, on a envie de l'enregistrer, mais on a aussi envie de les jouer en live, parce que fait, on a développé quelque chose. En fait, je crois que dans les termes, là où on était très folk à la base, là, on va tranquillement vers quelque chose de beaucoup plus rock. On se permet d'avoir des sons un petit peu plus sales, des choses plus sombres aussi. Et en fait, je crois que maintenant, on a très hâte de pouvoir expérimenter ça en live.
1: En live avec le public. Et bien voilà, merci beaucoup d'avoir été avec nous aujourd'hui. On vous retrouve, donc ce sera le mercredi 1er juillet dans le cadre des Estivales en Savoie. Le concert est offert par le département. Donc, pardon, profitez-en, et surtout qu'il y aura également en seconde partie l'artiste franco-israélienne Yael Naïm. Est-ce que vous connaissiez cet artiste? Ça vous fait quoi d'être sur scène pratiquement avec elle en première partie?
0: Moi je l'ai beaucoup beaucoup écouté, j'ai des souvenirs d'écouter cet album avec ma maman et ma sœur, cet album, j'en ai un en tête précis, mais je les ai tous écoutés, j'adore ce qu'elle fait, je l'ai vue en concert une fois et j'avais pris une claque énorme, donc en fait je suis trop fière qu'on puisse ouvrir pour elle, j'ai trop hâte de voir ce qu'elle va faire ensuite, parce que son nouvel album est encore méga différent, elle aussi dans le genre je fais ce que j'ai envie de faire sur le moment, sans me soucier de l'image que les gens de moi et de l'image de la musique que je fais jusque là, c'est un exemple, donc trop fière d'ouvrir pour elle, c'est trop cool.
1: On va se quitter avec Split, est-ce que vous voulez nous dire un petit mot sur ce titre de votre composition?
0: Eh ben, un Split, on le jouera mercredi, mais comme on l'a dit, très différemment, parce qu'on a évolué depuis. Mais voilà, je pense qu'il faut laisser les gens
1: se laisser porter. Ouais. Eh ben, allez, c'est parti. Merci infiniment d'avoir été avec nous aujourd'hui. Revenez dans notre studio quand vous voulez. Notre porte est ouverte.
0: Merci
1: à bientôt.
0: Merci beaucoup, à bientôt. Merci.

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0: sniff. Merci.
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0: la brasserie du Merle accueille le duo La rue qui t'emmerde.
1: Mais comment ça, La rue qui t'emmerde? 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
1: Juste devant la médiathèque pour une première édition placée sous le signe de la convivialité et du spectacle vivant. Au programme,
0: le rétro bécane show de la compagnie Belle Dame,
1: suivi d'initiation et de démonstration de swing avec Chambéry Swing.
0: Le tout avec une ambiance festive et familiale, buvettes et petites restaurations seront proposées sur place pour profiter pleinement de la soirée.
1: L'accès est libre et tout public.
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4: Eh bien le bonjour à tous et à toutes et bienvenue dans La Locale, votre émission d'information locale et culturelle du bassin chambérien en direct sur Radio Toutoui. J'espère que vous ne crevez pas sous la chaleur et que on va vous amener un peu de fraîcheur aujourd'hui encore. Les Estivales en Savoie sont officiellement lancées à Chambéry et ce week-end, le coup d'envoi de cette nouvelle édition a rassemblé un public venu en nombre. Plus d'un millier de personnes ont profité des animations sur l'esplanade du château des Ducs de Savoie, tandis que près de 2000 spectateurs ont vibré dans la cour du château des Ducs de Savoie pour le concert d'ouverture du groupe MPL. Cirque, installation musicale, spectacle participatif et concert accessible en langue des signes, cette première soirée a parfaitement donné le ton d'un festival placé sous le signe du partage, de la découverte et de la convivialité. Et le tout entièrement offert par le département de la Savoie. Et les festivités sont loin d'être terminées. Parmi les rendez-vous à ne pas manquer, celui du jeudi 9 juillet, il y a en première partie le groupe mythique Steel Pulse qui est à découvrir hein, et vous pouvez rencontrer en première partie Karim Dabo si vous ne le connaissez pas encore. C'est un artiste canado-franco-sénégalais aux influences afro-pop avec ses textes engagés et profondément humanistes. Il incarne une musique ouverte sur le monde, sensible et pleine d'énergie. Et justement, j'ai la chance de l'avoir avec moi aujourd'hui dans notre studio surchauffé. Et nous allons parler de son parcours, de son univers musical, de ses engagements, mais aussi de ce concert très attendu aux Estivales en Savoie. Bonjour Karim, merci beaucoup d'être avec nous aujourd'hui.
5: Bonjour Céline, merci beaucoup pour l'invitation.
4: Bah écoute, c'est un grand honneur. Alors toi, tu es chanteur, guitariste et percussionniste, si je ne dis pas de bêtises. Tu fais de la musique acoustique naturelle, comme tu aimes le définir. Est-ce que tu peux nous expliquer un peu ce que tu entends là-dedans?
5: Oui, alors tout d'abord, j'ai commencé la musique par le biais de la percussion, parce que dans ma famille, voilà, mon père est d'origine sénégalaise et à mes frères et moi, il nous a enseigné la percussion ouest-africaine, donc j'ai commencé la musique par là. Et ensuite, un peu plus tard, vers l'âge de 18-20 ans, j'ai voulu faire mes propres compositions. Donc je me suis mis un petit peu naturellement, de manière autodidacte, à la guitare et au chant. Et donc voilà, c'est des compositions aujourd'hui que je propose sur scène avec d'autres musiciens. Et alors, au début, j'avais parlé de musique acoustique naturelle parce que j'étais très penché sur les sons très acoustiques. Donc tout le groupe avait des instruments vraiment acoustiques. C'était quelque chose qui m'intéressait, cette recherche des sonorités les plus naturelles possibles. Donc d'où le nom musique acoustique naturelle. Aujourd'hui, ça a un petit peu évolué. Le 9 juillet, on proposera quelque chose d'un petit peu différent avec un guitariste électrique, avec des claviers aussi, pour que ça soit plus étoffé. Et on est parti dans une direction un petit peu différente.
4: Les origines, du coup, pour toi, de la musique, c'est vraiment une affaire familiale, alors, si je comprends bien.
5: Oui, exactement. Ouais. J'ai commencé vraiment au sein de ma famille. Et dans ma famille, tout le monde joue d'un instrument. Voilà, il y a des cuivres, il y a des guitaristes, tout le monde chante à peu près. Ma mère était prof de danse aussi, donc dans le milieu artistique aussi. Donc voilà.
4: Et tu n'es pas que musicien, tu écris aussi tes textes?
5: Oui, bien sûr, ouais, j'écris mes textes. Je m'inspire beaucoup, évidemment, de mon parcours de vie, de mes origines multiples. Alors, franco,

0: Sénégalais, voilà, de par mes parents, et canadienne de par un choix personnel d'aller vivre au Canada pendant plus de 8 ans. Donc j'ai eu la nationalité canadienne il y a quelques années. Et donc voilà, je me suis un peu inspiré de toutes ces origines pour pouvoir composer, écrire. Et puis bien sûr, je me suis inspiré de mes expériences en tant que travailleur social, parce que j'ai été plus de 10 ans éducateur dans différents milieux. Donc toutes ces expériences de vie-là m'amènent à réfléchir sur nous-mêmes, sur notre humanisme, sur notre condition d'être humain sur cette terre. Et voilà, très modestement, j'essaie d'apporter ma vision un peu du monde.
1: Et donc on retrouve cette patte que tu as d'être engagé, humaniste aussi. Comment on fait pour à la fois que ce soit équilibré, c'est-à-dire que d'être engagé, certes, de parler d'humanité, tout en restant dans un angle plutôt poétique? J'ai l'impression que c'est vraiment cet axe-là dans lequel tu es, plutôt que des questions de militantisme pur et dur.
0: Oui, en fait, je m'inspire beaucoup, dans le côté poétique, je m'inspire beaucoup de la nature, assez étonnamment. Si vous prenez le temps de regarder un peu mes textes ou les traductions de mes textes, parce que je chante en français, en wolof et en lingala aussi. Je m'inspire beaucoup de la nature. Il y a beaucoup de métaphores qui sont tournées autour de la nature, mais pour parler de nous, pour parler de nous en tant qu'être humain. Donc c'est cette manière-là un peu que j'ai poétique d'aborder certains sujets.
1: Tu ne dois pas manquer de sujets, vu l'actualité, pour parler de thématiques engagées.
0: Oui, là en ce moment, il y a de quoi faire. Et je pense que tous les messages de paix et d'amour, quels qu'ils soient, sont les bienvenus. Je pense qu'ils font du bien en ce moment, dans ce monde. C'est quelque chose qui peut nous nourrir. C'est pas juste du folklore, c'est pas juste pour amuser la galerie. C'est aussi, je pense, quelque chose à nourrir, à cultiver, pour que nos enfants aient une terre à peu près vivable.
1: On va découvrir ensemble Exilé. Est-ce que tu veux nous présenter ce titre avant qu'on le lance?
0: Oui, Exilé parle de toutes les personnes qui quittent leur pays pour venir rejoindre l'Occident et qui finissent malheureusement souvent leur vie au fond des océans ou en haut de nos montagnes, ici en Savoie, Haute-Savoie. Donc c'est une réalité qui fait de temps en temps la une des journaux, mais peut-être pas assez, je pense, tellement la situation est critique. Et j'ai voulu faire un texte sur ces conditions de vie-là, pour pas avoir la prétention de donner une solution à ce problème que nous vivons, mais plus pour être comme un soutien et une pensée, en tout cas pour dire qu'on les oublie pas. Et je dis à chacun de mes concerts que chaque vie qui disparaît dans ces conditions-là, c'est l'humanité tout entière qui y perd, parce que c'est tragique, c'est des femmes, des enfants, des hommes qui périssent, et c'est tous les jours. Donc voilà, c'est pour moi un texte important.
1: Eh bien, on va le faire découvrir à nos auditeurs et auditrices tout de suite, et on vous reprend après.

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1: Karim Dabo sera à découvrir le jeudi 9 juillet lors des Estivales en Savoie. Venez nombreux, c'est un concert qui est offert par le département de la Savoie et ça vous promet une sacrée soirée puisqu'en seconde partie, il y aura Steel Pulse. Tu as dit hein, lorsque j'ai lancé le son que c'est une version courte. J'imagine donc qu'il y a une version plus longue.
2: Il y a une version plus longue que vous pouvez facilement écouter en ligne en tapant Karim Dabo sur toutes les plateformes. Elle est disponible effectivement.
1: Alors en live, comment ça se passe? Tu es accompagné de plusieurs musiciens, musiciennes aussi. C'est qui ton équipe?
2: Alors j'ai la chance d'avoir des musiciens incroyables. Il y a Anis Bahamed à la basse, qui est un bassiste connu, reconnu dans la région. Renaud Burdin à la batterie. Mathieu Vialcollet à la guitare, qui tourne aussi partout dans le monde avec d'autres projets, qui apporte beaucoup, beaucoup au projet, à notre projet de composition. Colline Brugnot au cœur. Voilà, cœur, clavier, et moi-même, chant, guitare et un peu de percussion de temps en temps.
1: J'ai pu voir que tu avais eu plusieurs distinctions du côté de Montréal. J'ai noté le coup de cœur des Francofolies. Et qu'est-ce que ça signifie pour toi dans ton parcours? C'était en 2019. Qu'est-ce que ça a initié pour toi dans la suite de ta carrière, le fait d'avoir des distinctions?
2: Oui, le Québec, le Canada en général, ça a été une expérience incroyable en termes de possibilités, de rayonnement avec des musiques de compo, en plus on va dire afro-pop, donc c'est music world. C'est pas tout le temps évident d'avoir de la place sur la scène locale, nationale, et puis le Québec c'est une terre d'accueil qui m'a offert beaucoup dans ce sens-là, où j'ai pu avoir des concerts un petit peu partout au Québec et aussi participer à des tremplins pour se faire connaître. Et un tremplin où il y avait des jurys, il y avait plusieurs jurys, et dont les Francofolies. Avec le groupe avec lequel j'étais à l'époque, on a gagné le coup de cœur des Francofolies, donc toujours avec ces compositions-là. Et donc c'était une reconnaissance qui est importante, parce que c'est quand même l'industrie musicale française qui reconnaît aussi des textes qui peuvent être en wolof et en français. Et c'était un gros coup de pouce pour la visibilité et puis pour faire connaître notre projet.
1: Une sacrée consécration. Est-ce que ton expérience lorsque tu étais au Canada a aussi nourri quelque chose créativement pour toi? Est-ce qu'il y a des sons que tu as créés qui ont été puisés dans la culture, là où tu étais?
2: Oui, alors même avant de parler de sonorité en tant que telle, c'est vraiment la culture québécoise qui m'a inspiré. Le côté, alors souvent quand je parle de mes expériences au Québec, on me dit oui, mais là-bas on a l'impression que c'est un peu un monde de bisounours. C'est un peu l'image qu'on a en tant que Français ou en tant qu'Européen ici, du Québec, du Canada, et c'est pas si faux que ça. Hein. Franchement, le Canada c'est quand même assez peace and love, on va dire. Les gens sont d'une bienveillance dans leur nature, dans leur culture, et c'est assez facile d'avancer, c'est possible de faire des bonnes rencontres. On va toujours essayer de nous pousser en avant, et ça c'est motivant en soi, de pouvoir être soutenu. Et on cherche pas les difficultés ou ce qui fonctionne pas dans un projet, on cherche ce qui marche et on essaie de le valoriser. Donc ça a été un plus pendant 8 ans. Ouais.
1: On va te retrouver hein, donc encore une fois le 9 juillet à Chambéry hein, lors des Estivales en Savoie. Tu vas être la première partie de Steel Pulse. Alors il y a un point commun entre Steel Pulse et toi, c'est que c'est un groupe aussi qui est alors engagé. C'est un groupe de reggae britannique qui se forme en 1975, mais ils ont aussi cet engagement hein, comme toi. Est-ce que tu les connaissais avant de venir dans quelques jours?
2: Ouais, alors je les connais pas personnellement, mais je les ai déjà vus en concert justement à Montréal il y a quelques années. Et je dois dire que c'était, je pense, alors je suis un grand amoureux de reggae, j'écoute du reggae toute la journée, et je pense que c'est l'un des groupes qui m'a le plus retourné en concert. C'est incroyable ce qu'ils font, c'est leur énergie sur scène, leur mise en place musicale sont incroyables, et c'est vraiment un groupe, pour moi c'est un honneur de faire leur première partie, parce qu'ils sont engagés. Oui, effectivement, ils ont des textes qui sont très très forts, et en même temps c'est des artistes qui ont plus quoi que ce soit à prouver aujourd'hui. C'est des légendes de la musique vivante, quoi. Ils ont c'est nos papas, quoi. Ils ont 70 ans et ils ont déjà tracé un chemin qui est pour nous tellement inspirant en tant que jeune compositeur, on va dire.
1: Ça doit être incroyable du coup de faire la première partie d'un groupe qu'on a adoré voir en concert par exemple.
2: Ah ouais, c'est vraiment quelque chose, j'ai juste hâte de les croiser voilà, dans les loges, cette chance-là de pouvoir juste les croiser, de pouvoir les écouter aussi pendant les balances et pendant, pendant leur concert évidemment.
1: Eh ben, écoute, je vous souhaite une belle rencontre hein, à tous. Avant que l'on se quitte, est-ce que tu as des actualités que tu veux nous communiquer? Est-ce que tu es sur un nouveau projet peut-être en ce moment? Tu vas bientôt retourner en studio?
2: Oui, alors dans les actualités, ça bouge pas mal côté musical, donc c'est plutôt bon signe. J'ai des projets, alors j'ai par exemple un projet cet été à la maison d'arrêt de Bonneville, donc je sais pas si vous connaissez le coin, donc ça sera pas ouvert au public évidemment, mais c'est un projet musical au sein d'une maison d'arrêt pour pouvoir offrir des ateliers de percussion et de chant aux détenus. Voilà, on connaît la situation des détenus en France qui est quand même critique, et je pense que des ateliers musicaux, ça peut aussi être un moyen de retrouver un sens à la détention, un sens à ce qu'ils peuvent traverser. Nul n'est parfait, ils ont fait un parcours de vie qui est le leur, mais voilà, si je peux apporter un petit quelque chose pour pouvoir faire en sorte que la réinsertion soit un peu plus facile, ben, ça me fait plaisir de pouvoir le faire. Et peut-être je vous tiendrai aussi informé, le 31 octobre, je fais un concert caritatif pour l'association Nos Petites Étoiles, qui est une association basée sur Annecy et qui vient en aide aux familles et aux enfants atteints de maladies, de cancer. Donc on essaie de ramasser des fonds pour pouvoir soutenir les familles dans ce sens-là. Voilà, donc ça sera le 31 octobre et le concert va se faire à Aix-les-Bains, au casino d'Aix-les-Bains.
1: Voilà. Faudra absolument que tu reviennes pour annoncer la date pour que nos auditeurs et auditrices puissent venir et soutenir la cause. Merci encore d'avoir répondu à toutes mes questions. On va se quitter sur un dernier titre, Au coucher du soleil. Est-ce que tu veux nous en dire un mot et pour qu'on se quitte en douceur?
2: Oui, Au coucher du soleil, chanson, vous avez choisi une chanson d'amour, voilà, qui a été composée justement au Québec. On parlait de sonorité québécoise. C'est un texte qui m'a été inspiré à un moment donné où je visitais une partie du Québec, donc le parc de la Gaspésie, pour ceux qui nous écoutent et qui connaissent. Voilà, c'est un endroit qui est incroyable, reconnu comme les plus beaux couchers de soleil au monde. Okay. Parce que voilà, la flore et la faune de cet endroit est assez particulière. Et les couleurs sont assez, assez resplendissantes, assez inspirantes. Donc j'ai voulu faire un texte à cet endroit-là.
1: Eh bien voilà, je vous laisse découvrir tous ceux qui nous écoutaient. Et rejoignez-nous hein, sur les estivales en Savoie. Il y a de nombreuses dates encore à découvrir, de nombreux artistes. Et Karim Dabo sera à découvrir le 9 juillet. Merci encore et à bientôt.
2: Merci à vous.

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Je suis très content d'avoir écouté cette belle musique. Ça chauffe, ça fait bang, bang, bang, bang. Il y a de la rythmique, il y a tout. Et personne n'a tapé dans les mains. Vous êtes un peu endormi ce soir. Vous devriez y aller là. Vous dormez là.

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0: étiez à mes côtés.
1: Quelqu'un vous connaissait... côté seulement, d'ailleurs.
0: Ah non, vous étiez à l'autre côté tout à l'heure.
1: Ah ben voilà.
0: Eh ben oui, alors ce qui fait que j'ai des deux côtés à la fois, mon ami Francis Blanche. J'ai pas besoin de vous présenter Francis Blanche, bien sûr, c'est pas la peine. Bon, alors allons tout de suite dans le gras du sujet. Francis, qu'est-ce que vous allez faire pour ma performance?
1: Eh ben écoutez, vous m'avez demandé de faire quelque chose que je fais rarement.
0: Ben oui.
1: Eh ben ce que je fais rarement...
0: Vous toussez rarement.
1: Excusez-moi, j'ai une quinte à l'atout.
0: Hein? Eh ben, c'est amusant.
1: Bah, écoutez...
0: Moi, c'est pas une nuit avec, bien sûr, mais enfin...
1: Automatiquement.
0: Ouais.
1: Je voudrais essayer de faire une chanson improvisée.
0: Poil au nez. Oui, bien sûr, oui. Tiens.
1: Non, parce que je regrette le temps de la chanson improvisée. On ne fait plus de chansons improvisées,
0: c'est
1: maintenant.
0: C'est vrai, on fait des improvisations, mais pas de chansons dans le même genre.
1: Et alors, j'ai remarqué que, quand même, sans la chanson improvisée, eh bien, il y a quelque chose qui manque.
0: Surtout dans le marché commun.
1: Exactement. Commun, mais pas vulgaire.
0: Mais non, bien sûr.
1: Ce qui fait que je voudrais essayer d'improviser une chanson, mais une chanson moderne, quand même. Vous n'êtes pas sans avoir remarqué que les chansons, maintenant, ne riment plus.
0: Bon, absolument.
1: Non, c'est beaucoup plus commode, dans un sens, et puis ça donne une certaine fantaisie.

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1: Voilà, chose qui vient spécial.

Afin de vous préserver des tentations artificielles créées par le besoin de surconsommer tout et n'importe quoi, nous vous rappelons qu'il est préférable de consommer des produits locaux ou provenant de distances raisonnables, proches d'où vous vivez. Également, préférez manger des produits de saison. Vous les apprécierez d'autant plus que vous n'en consommerez pas tout au long de l'année.

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Bienvenue dans notre espace détente. Nous allons vous la rendre agréable. Vérifiez que vous êtes dans un endroit calme et tranquille. Mettez-vous à l'aise. Fermez les yeux. Respirez calmement et détendez-vous. Ne cherchez pas à tout prix à dormir. Laissez-vous simplement aller au relâchement et écouter. Alors, bien reposé, étirez-vous et marchez 5 minutes en respirant profondément. Profitez-en pour bien aérer. Un conseil, buvez un grand verre d'eau ou un café. Et rendez-vous dans 2 heures pour une nouvelle pause.

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1: Douceur. Je dis douceur. Je dis douceur des mots. Quand tu rentres le soir du travail harassant et que des mots t'accueillent qui te donnent du temps. Car on tue dans le monde et tout massacre nous vieillit. Je dis douceur, pensant aussi à des feuilles en voie de sortir du bourgeon, à des cieux, à de l'eau dans les journées d'été, à des poignées de main. Je dis douceur, pensant aux heures d'amitié, à des moments qui disent le temps de la douceur venant pour tout de bon, cet air tout neuf qui pour durer s'installera. Guy Vic, 1907-1997, dans Terre à Bonheur.

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0: Bonjour, c'est Pascal dans Fréquence Bib. Aujourd'hui, chères auditrices, chers auditeurs, je vous propose un bon musical dans le temps. On part de 1730 et on va jusqu'aux 70s, des Indes galantes ou des Boréades à Mamma Mia ou Dancing Queen. Et là, vous vous dites, mais où veut-elle bien en venir? Allez, je vous explique. Je viens de découvrir le CD Dancing Queen, Abba Meets Rameau. Et comme j'aime assez Rameau et que j'adore Abba, alors ça me titille et je l'écoute. Et franchement, de vous à moi, ça vaut vraiment le coup.

Abba, interprété sur instruments d'époque, sur des cordes en boyau, s'il vous plaît, ou encore rameau au saxophone, il fallait oser. Le pari est réussi. Le résultat, un disque joyeux qui ravira fans et curieux. 250 ans séparent Rameau et Abba. Alors, ils ont en commun d'être à l'avant-garde de la musique de leur époque et de composer de la musique de danse. Rameau, maître du baroque français, c'est le compositeur de la cour du roi Louis XV. Abba, groupe suédois, icône de la pop qu'on ne présente plus, compose, lui, pour l'ère du disco. En résumé, de véritables superstars à leur époque. Mais alors, qui a eu cette idée d'associer, de confronter les deux? Eh bien, c'est la Lauten Company, un ensemble allemand de musique baroque qui joue sur instruments anciens. Fondé en 1984, il est basé à Berlin et il est dirigé par Wolfgang Katzner. Cet ensemble aime bien croiser les styles divers, comme il l'a déjà fait précédemment avec Purcell et les Beatles, ou encore Bieber et Piazzolla. Ici, les morceaux d'Abba ont été réécrits, arrangés par le violoncelliste de l'ensemble, qui s'appelle Bo Widjet.

Et puis, toujours partante, toujours engagée dans des projets innovants et intéressants, on retrouve aussi ici la saxophoniste Asia Fatayeva. C'est d'ailleurs elle qui pose sur la jaquette du CD avec de magnifiques plateformes boots dorées. Allez, pour finir, un petit mash-up de Money Money Money et des tambourins des fêtes TB, ça vous tente ?

envie de vous laisser surprendre, le CD Dancing Queen Abba Meets Rameau est à découvrir dans les bibliothèques de Chambéry. On vous attend.

0: Bonjour, c'est Solène dans Fréquence Bib. Aujourd'hui, place à la BD. Je vais vous parler d'une bande dessinée rurale et féministe qui nous fait voyager dans un petit village des Flandres en Belgique. La BD s'appelle Merel. Elle est écrite et dessinée par Clara Lodovic aux éditions Les Ondes Marcinelles. On connaît tous une fille qui ressemble à Merel, l'héroïne de l'histoire. Mais si, vous savez, cette brave copine, ni belle ni moche, mais sympathique, avec qui on rigole à l'apéro après un match de foot, celle qui n'a pas sa langue dans sa poche, qui est restée célibataire et qui vit avec son chien. Non, avec ses canards en fait. Chacun ses passions. Alors, qu'arrive-t-il à Merel ? Eh bien, elle est victime d'un racontard. Une sale rumeur qui va progressivement empoisonner sa vie tranquille. Oh, juste un petit rien en apparence, mais qui grandit et la transforme peu à peu en paria, jusqu'à avoir des conséquences importantes sur sa santé physique et morale. J'ai trouvé l'histoire vraiment très touchante et réaliste, car l'auteur interroge notre propre capacité à vérifier les informations avant de les propager. Et franchement, qui d'entre nous n'a jamais colporté un ragot ? Visuellement, le travail de Clara Lodovic, tout en couleurs, me rappelle les ambiances intimistes de Camille Jourdi, une autre autrice à découvrir si vous aimez les récits pleins de nuances et d'humanité. Mais revenons à nos moutons. Non, à nos canards. Face à cette vague d'hostilité, comment faire pour résister ? Comment affronter un adversaire omniprésent mais qui ne se montre pas ? Enfin, Merel doit-elle partir ou rester au village ? Pour connaître le dénouement de cette spirale de malveillance, allez vite emprunter Merel à la bibliothèque Georges Brassens. On vous attend.
1: Bonjour, c'est Elsa dans Fréquence Bib. Aujourd'hui, place à la littérature américaine avec Blackwater de Michael McDowell. 1919. Bienvenue dans l'Alabama rural. Y règnent des familles qui doivent leur fortune, et parfois leur infortune, à l'exploitation forestière, aux rivières qui bouillonnent, débordent au pied de la ville. Les flots sombres et boueux de la Blackwater cachent bien des mystères. C'est l'histoire des Casquets, une famille de riches propriétaires terriens qui possèdent une scierie dans la petite ville de Perdido. L'histoire débute lorsque le fleuve déborde, apportant avec lui une mystérieuse femme noire nommée Elinor Damert. Qui est vraiment Elinor ? Soudainement apparue un jour de grand cru dans un hôtel inondé. Quels sont ces phénomènes étranges qui se dissimulent au cœur de la nuit ? La journée, quant à elle, abrite les alliances et les plans machiavéliques de la tribu Damert, une famille peu ordinaire. Immersion immédiate avec ce court extrait.
2: Oscar savait que Mary Love et Elinor avaient la capacité de le manipuler. Elles obtenaient ce qu'elles voulaient. En réalité, chaque femme recensée à Perdido obtenait ce qu'elle voulait. Bien entendu, aucun homme n'aurait admis être aiguillé par sa mère, sa sœur, son épouse, sa fille, sa cuisinière, ou par aucune femme qu'il croisait au hasard des rues. La plupart d'ailleurs n'en avaient même pas conscience. Oscar, si. Mais bien qu'il ait conscience de sa soumission, de sa véritable impuissance, il était incapable de se libérer des chaînes qui l'entravaient.
1: L'auteur McDowell ne nous laisse aucun répit. Il nous plonge dans une saga familiale de 50 ans, imprégnée de l'histoire des États-Unis, à la frontière du fantastique et de l'horrifique. Un voyage qui transporte le lecteur dans l'Amérique profonde du début du XXe siècle jusqu'aux années 60. Blackwater est une série de 6 petits romans, 6 épisodes si addictifs qu'ils s'enchaînent sans difficulté dès la première page. À sa sortie en 1983, ce roman feuilleton connaît un tel succès qu'il propulse son auteur aux portes d'Hollywood et inspire à Stephen King la sortie épisodique de La Ligne Verte en 1996. Vous avez envie d'un grand voyage dans l'espace et le temps ? Vous aimez les mystères ? Le suspense ? Les intrigues et les frissons ? Des personnages complexes et des intrigues ancrées dans la réalité de la grande histoire? N'ayez pas peur. Plongez dans les eaux tumultueuses de Blackwater, une saga matriarcale assaisonnée d'une touche de surnaturel et d'un soupçon d'horreur. C'est digne d'une série télévisée. Elinor n'a pas fini de vous surprendre. Allez, encore un petit extrait pour terminer.
2: Sister avait la conviction que c'était une jeune femme puissante et que le pouvoir qu'elle exerçait était comparable à celui de Mary Love. Elinor, d'Amert, mettait les choses en ordre. Elle les arrangeait. Elle les remettait d'aplomb. Elle sélectionnait des personnes et les disposait à sa convenance, comme un enfant place des figurines dans une arche de Noé. « Tu ne vois pas, Sister ?» dit Caroline de Bordenave, secouant lentement la tête. « Voir quoi ? Qu'il y a quelque chose d'étrange. »« Quelque chose qui ne va pas du tout, » ajouta Amanda. « Non, je ne vois pas. »« Eh bien, tu devrais, » intervint Mary Love. « Regarde ses cheveux. Tu as déjà vu des cheveux de cette couleur ? On les croirait teints par la perdie d'eau. Voilà ce que je vois, moi. »
1: Envie de plonger en eau trouble ? Blackwater est à découvrir dans les bibliothèques de Chambéry. On vous attend.

0: Bonjour, c'est Pascal dans Fréquence Bim. Aujourd'hui, place à la musique.
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0: Je devine ce que vous pensez, encore une énième nouvelle version d'une des plus célèbres chansons de Trenet. Eh bien oui, vous avez raison, c'est bien une chanson de Trenet. Et ce que nous venons d'écouter, c'est extrait d'un superbe album intitulé Trenet en passant, sorti en 2024. Un album empreint de nostalgie, de poésie, mais plein de joie et d'énergie aussi. Je l'ai beaucoup aimé et je vous le recommande chaudement. Mais alors, en quoi ce CD diffère-t-il des précédents hommages à Trenet, qui sont déjà nombreux et souvent très réussis ? Eh bien, parce qu'ici se mêlent trois univers artistiques très différents. Celui du pianiste Guillaume de Chassy, accompagné au saxo alto par Géraldine Laurent, et par la voix d'André Mainvielle, qui revendique une lecture chantée des textes de Trenet. Trois artistes qui n'ont jamais joué ensemble et qui font de leur différence une force. Et ils revisitent l'univers de Trenet à travers 10 chansons sur un répertoire qui, tenez-vous bien, en compte plus de 1000. Au programme, des ballades, du scat, du swing, du groove et du blues. Alors écoutons le début de La folle complainte, une chanson étrange, avec des images quasi surréalistes, pour évoquer un thème plutôt sombre, celui de la solitude de l'enfance et du sentiment d'abandon.

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1: Dans un autre registre, voici l'héritage infernal, qui raconte, de manière humoristique, la foire d'empoigne et l'affrontement des héritiers d'un marchand de fromage.
2: Il y eut un héritage dans la rue des Trois Mages. Un vieux marchand de fromage était mort sans enfant. Ses voisins, ses voisines, ses cousins, ses cousines, au fond d'une cuisine, se partageaient gaiement. La table de son père, la montre de son frère, le fauteuil de sa mère, la pendule à coucou, une paire de bretelles, une bouteille d'eau de Vittel et une coiffe en dentelle qu'il se mettait au cou. Il arriva de Chine sur une vieille machine, un homme courbant les chines et qui leur dit: messieurs, ne dites pas qui est-ce, je suis le cousin de sa nièce, de l'homme qu'on met en pièces, et c'est pour ça que je veux. Qu'est-ce que vous voulez? La table de son père,

0: Ton cou.
1: 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On vous attend.
2: Bonjour, c'est Léna dans Fréquence Bib. Aujourd'hui, place aux jeux vidéo. Imaginez, votre grand-père vous donne une enveloppe, mais attention, vous ne pourrez l'ouvrir que lorsque le poids de la vie moderne sera devenu trop lourd. Quelques années plus tard, vous êtes à votre bureau au sein d'une grande entreprise, et là, vous craquez. Bon, le moment est venu. Vous ouvrez l'enveloppe et découvrez que vous avez hérité d'une ferme. L'opportunité de repartir à zéro et de renouer avec la nature et les gens s'offre à vous. Vous avez déjà rêvé d'une vie à la campagne, de faire pousser et pêcher votre nourriture ? Vous aimeriez connaître tous les habitants du petit village voisin et faire vivre les artisans locaux ? Stardew Valley est fait pour vous. Dans ce jeu, plantez et récoltez selon les saisons, construisez des bâtiments pour vos animaux et savourez la vie à la ferme. Les habitants du village seront ravis de vous accueillir. Vous pourrez même nouer des liens avec certains. En échange de cadeaux, certes, mais des liens quand même. Vous pourrez rapidement découvrir que cette vie idyllique regorge de mystères. Jusqu'où vont les mines? Et quelles créatures s'y cachent? Qui vit dans les tranches tour isolées? Où sont les shorts du maire? Tant de questions auxquelles vous trouverez les réponses au fur et à mesure du jeu, rythmées par des missions pour aider les habitants. Un jeu à la croisée des Sims, des jeux de gestion de ferme et d'Animal Crossing. Comme dans ce dernier, vous pourrez customiser votre maison et votre apparence. Stardew Valley s'inscrit parfaitement dans le genre du cozy gaming, c'est-à-dire des jeux sans compétitivité qui permettent de se détendre et de se vider la tête. En plus, le design moins lisse que les jeux récents, et donc plus pixelisé, donne une ambiance rétro appréciable. Envie de prendre un bol d'air frais à la ferme ? Stardew Valley est à découvrir dans les bibliothèques de Chambéry. On vous attend !

Bonjour, c'est Christelle. Aujourd'hui, place à la technocritique dans Fréquence Bib. Vous connaissez le silicium ? C'est un matériau abondant sur la croûte terrestre, connu depuis l'Antiquité sous forme de cristal de roche, et il a été utilisé à l'origine pour faire du verre ou des perles. Semi-conducteur en électricité, c'est une substance primordiale pour l'électronique, un composant essentiel des puces. En anglais, ça se dit « silicone ». Et voilà d'où vient le nom de Silicon Valley. Une vallée qui a vu naître dans les années 50 l'entreprise Hewlett-Packard et les premiers transistors.

0: Eh bien, cette vallée du silicium, l'auteur français Alain Damasio l'a arpentée juste après le confinement. Le lieu des colossales richesses issues de l'industrie du numérique, celui où les firmes les plus influentes du monde se concentrent, il l'a parcouru pour se confronter à la réalité d'une géographie qui a changé le monde et le change encore.
1: Hello? This is your mother.

0: Is anybody home?
1: Vallée du silicium. Tel est le titre de ce livre où chaque chapitre aborde un thème, évoque une rencontre qui reflète l'esprit du site. De l'immense anneau d'Apple qui génère des milliards de dollars au quartier déshérité de Tenderloin, en passant par la rencontre avec un génial bidouilleur d'intelligence artificielle, Damasio nous embarque dans l'exploration du berceau des nouvelles technologies, des mythes qu'elles véhiculent et de ce qu'elles préparent.

L'ouvrage se termine par une nouvelle de science-fiction. Nous plongeons dans un Los Angeles crépusculaire, proie d'une tempête acide, où une famille se retrouve piégée dans son appartement à la domotique high-tech. L'ASF étant la spécialité première d'Alain Damasio, soyez sûr d'être amené à réfléchir sur un monde qui est déjà presque là, ou qui pourrait advenir.

0: Envie d'en savoir plus ? 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On vous attend.
1: Salut, c'est Florian dans Fréquence Bib sur Radio Toutoui. C'est le moment d'ouvrir vos oreilles, mais surtout d'ouvrir vos yeux, parce que oui, je vais, auditrice, auditeur, faire en sorte de changer notre façon de nous promener. Je vais vous parler dans ma chronique de cet objet que nous avons croisé, collectionné, échangé, donné, adulte ou plus jeune, il fait partie de notre quotidien, il s'agit de l'autocollant, ou stickers, dans sa dénomination plus commune. Le sticker donc, un objet de défi, de défiance, d'amusement ou d'appartenance, qui trouve parfaitement sa place dans le street art. Et pour vous en parler, je vais m'appuyer sur le livre Stickers de Jean-Pierre Deverpe et Quentin Gassia. Il nous ouvre les portes d'un univers très riche et multithématique. Le sticker est un moyen de diffuser ses idées, politiques ou non, sa créativité, c'est devenir visible dans l'invisible, c'est créer une réaction chez l'observateur ou pas. Vous y trouverez des slogans actuels, des détournements d'images en tout genre, des stickers publicitaires, sportifs ou associatifs, du dessin ou du pochoir. Car, en tant que support, le sticker est très facilement transposable à la rue et au mobilier urbain. Gouttières, poteaux électriques et portes. Cet ouvrage propose donc un éventail de son univers, que ce soit via des artistes reconnus tels que Shepard Ferret, à d'autres bien plus anonymes dont il nous faudra percer le mystère pour en voir plus. Le sticker et le street art sont maintenant socialement acceptés et à travers ce recueil de photos, nous nous interrogeons aussi sur sa place, que ce soit dans nos poches ou sur nos murs, mais aussi sur l'acte de le coller, qui est un acte de transgression ou de rébellion selon les points de vue et bien entendu selon les sociétés. Aux États-Unis, le sticker peut vous emmener en garde à vue, mais là, chacun ses choix. Alors passez une tête dans nos bibliothèques, vous y trouverez donc stickers de Jean-Pierre Deverpe et Quentin Gassia, mais aussi une très belle sélection d'ouvrages sur le street art et son univers. En chemin, n'oubliez pas d'observer autour de vous pour vous rendre compte que vous ne marcherez plus jamais seul. À vos marqueurs, à vos sprays, à vos stickers, exprimez-vous. C'était Flo dans Fréquence Bib, à bientôt pour une nouvelle mission, nous vous attendons. D'ici là, des bisous et du love, peace.

Bonjour, c'est Émilie dans Fréquence Bib. Aujourd'hui, place au monde fascinant du patrimoine avec une grande carte géographique de 1865. Je vous propose, auditrices, auditeurs, de me suivre au cinquième étage de la médiathèque, là où presque personne n'a le droit d'entrer. Passer une porte sécurisée, on pénètre dans un monde extraordinaire, celui des magasins d'archives. 1000 ans d'histoire, 5 km linéaires de rayonnage. Suivez-moi. La carte dont je vais vous parler représente le massif du Mont Blanc. C'est l'une des toutes premières cartes de cette région de haute montagne. En 1863, son auteur, le capitaine d'état-major Jean-Joseph Mieulet, a été chargé, par ordre de l'état-major, d'établir les levées de la partie centrale du massif du Mont Blanc. Les levées, en cartographie, ça signifie les mesures sur le terrain. Mais comment fait-on pour mesurer la montagne la plus haute d'Europe? Eh bien, on demande l'aide à un alpiniste, par exemple. C'est donc l'alpiniste anglais Adams Reilly qui a aidé Mieulet. Pas facile de décrire une carte à la radio, alors concentrez-vous, c'est parti. Le nord est en haut. Les glaciers, figurés en bleu clair, forment une diagonale qui s'étire de l'angle supérieur droit jusqu'au bord gauche dans le bas de la carte. La différence de couleur entre, d'un côté, les zones montagneuses, de l'autre, les zones glaciaires de haute montagne, est très tranchée. Au bleu glacé s'oppose le marron clair de la vallée de Chamonix et de la vallée de la Montjoie à l'ouest. Et si on s'intéressait aux zones glaciaires ? Presque tous les glaciers et les sommets principaux sont nommés. Glacier d'Argentière, Mer de Glace, Vallée Blanche, Aiguille du Midi, Mont Blanc du Tacu par exemple. Des lignes noires en pointillés figurent les itinéraires des différents alpinistes qui ont alors gravi ces hauts sommets, même si beaucoup restent encore à atteindre à cette époque-là.

Aujourd'hui, cette carte est un témoignage important pour documenter les glaciers et surtout malheureusement leur recul. Ainsi, l'extrémité de la mer de glace vient encore jusqu'au fond de la vallée de Chamonix. Ça, c'est aujourd'hui. Mais en 1865, année de sa réalisation, resituons la chronologie. En 1865, nous sommes 5 ans après la réunion de la Savoie à la France. Le but de la carte était aussi de fixer la frontière alpine entre la France et l'Italie. Et ainsi de trancher, enfin, un litige pourtant appelé à durer, le point culminant des Alpes se trouve-t-il en France ou bien en Italie ? Miollet ne marque aucune hésitation. Bien que le traité de Turin du 24 mars 1860 n'ait pas été aussi précis sur ce point, notre cartographe dessine tout le sommet du Mont Blanc en France, repoussant ainsi la frontière de 600 mètres. Alors voilà, cette carte est non seulement très belle d'un point de vue visuel, mais elle est également passionnante d'un point de vue historique. Curieux ? Auditrice, auditeur, amoureux de la haute montagne, la carte du massif du Mont Blanc est à découvrir sur Camberia, la bibliothèque numérique patrimoniale de Chambéry. On vous attend.

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1: Eh bien le bonjour à tous et à toutes et bienvenue dans La Locale, votre émission d'information locale et culturelle du bassin chambérien en direct sur Radio Toutoui. J'espère que vous ne crevez pas sous la chaleur et que on va vous amener un peu de fraîcheur aujourd'hui encore. Les Estivales en Savoie sont officiellement lancées à Chambéry et ce week-end, le coup d'envoi de cette nouvelle édition a rassemblé un public venu en nombre. Plus d'un millier de personnes ont profité des animations sur l'esplanade du château des Ducs de Savoie, tandis que près de 2000 spectateurs ont vibrer dans la cour du château des Ducs de Savoie pour le concert d'ouverture du groupe MPL. Cirque, installation musicale, spectacle participatif et concert accessible en langue des signes, cette première soirée a parfaitement donné le ton d'un festival placé sous le signe du partage, de la découverte et de la convivialité. Et le tout entièrement offert par le département de la Savoie. Et les festivités sont loin d'être terminées. Parmi les rendez-vous à ne pas manquer, celui du jeudi 9 juillet, il y a en première partie le groupe mythique Steel Pulse qui est à découvrir hein, et vous pouvez rencontrer en première partie Karim Dabo si vous ne le connaissez pas encore. C'est un artiste canado-franco-sénégalais aux influences afro-pop avec ses textes engagés et profondément humanistes. Il incarne une musique ouverte sur le monde, sensible et pleine d'énergie. Et justement, j'ai la chance de l'avoir avec moi aujourd'hui dans notre studio surchauffé et nous allons parler de son parcours, de son univers musical, de ses engagements mais aussi de ce concert très attendu aux Estivales en Savoie. Bonjour Karim, merci beaucoup d'être avec nous aujourd'hui.
2: Bonjour Céline, merci beaucoup pour l'invitation.
1: Bah écoute, c'est un grand honneur. Alors toi tu es chanteur, guitariste et percussionniste, si je ne dis pas de bêtises. Tu fais de la musique acoustique naturelle, comme tu aimes le définir. Est-ce que tu peux nous expliquer un peu ce que tu entends là-dedans?
2: Oui, alors tout d'abord, j'ai commencé la musique par le biais de la percussion, parce que dans ma famille, mon père est d'origine sénégalaise et à mes frères et moi, il nous a enseigné la percussion ouest-africaine, donc j'ai commencé la musique par là. Et ensuite, un peu plus tard, vers l'âge de 18-20 ans, j'ai voulu faire mes propres compositions. Donc je me suis mis un petit peu naturellement, de manière autodidacte, à la guitare et au chant. Et donc voilà, c'est des compositions aujourd'hui que je propose sur scène avec d'autres musiciens. Et alors, au début, j'avais parlé de musique acoustique naturelle parce que j'étais très penché sur les sons très acoustiques, donc tout le groupe avait des instruments vraiment acoustiques. C'était quelque chose qui m'intéressait, cette recherche des sonorités les plus naturelles possibles. Donc d'où le nom musique acoustique naturelle. Aujourd'hui, ça a un petit peu évolué. Le 9 juillet, on proposera quelque chose d'un petit peu différent avec un guitariste électrique, avec des claviers aussi, pour que ça soit plus étoffé. Et on est parti dans une direction un petit peu différente.
1: Les origines du coup pour toi de la musique, c'est vraiment une affaire familiale alors, si je comprends bien.
2: Oui, exactement. Ouais. J'ai commencé vraiment au sein de ma famille. Et dans ma famille, tout le monde joue d'un instrument. Voilà, il y a des cuivres, il y a des guitaristes, tout le monde chante à peu près. Ma mère était prof de danse aussi, donc dans le milieu artistique aussi. Donc voilà.
1: Et tu n'es pas que musicien, tu écris aussi tes textes?
2: Oui, bien sûr, ouais, j'écris mes textes. Je m'inspire beaucoup évidemment de mon parcours de vie, de mes origines multiples. Alors franco-sénégalais, voilà, de par mes parents, et canadienne de par un choix personnel d'aller vivre au Canada pendant plus de 8 ans. Donc j'ai eu la nationalité canadienne il y a quelques années. Et donc voilà, je me suis un peu inspiré de toutes ces origines pour pouvoir composer, écrire. Et puis bien sûr, je me suis inspiré de mes expériences en tant que travailleur social, parce que j'ai été plus de 10 ans éducateur dans différents milieux. Donc toutes ces expériences de vie là m'amène à réfléchir sur nous-mêmes, sur notre humanisme, sur notre condition d'être humain sur cette terre. Et voilà, très modestement, j'essaie d'apporter ma vision un peu du monde.
1: Et donc on retrouve hein, cette patte que tu as d'être engagé, humaniste aussi. Comment on fait pour à la fois que ce soit équilibré, c'est-à-dire que d'être engagé, certes, de parler d'humanité, tout en restant dans un angle plutôt poétique? J'ai l'impression que c'est vraiment cet axe-là dans lequel tu es, plutôt que des questions de militantisme pur et dur.
2: Mmh. Oui, bah, en fait, je m'inspire beaucoup, dans le côté poétique, je m'inspire beaucoup de la nature, assez étonnamment. Si vous prenez le temps de regarder un peu mes textes ou les traductions de mes textes, parce que je chante en français, en wolof et en lingala aussi. Je m'inspire beaucoup de la nature. Il y a beaucoup de métaphores qui sont tournées autour de la nature, mais pour parler de nous, pour parler de nous en tant qu'être humain. Donc c'est cette manière-là un peu que j'ai poétique d'aborder certains sujets.
1: tu dois pas manquer de sujets, hein, vu l'actualité, pour parler de thématiques engagées.
2: Oui, là en ce moment, il y a de quoi faire. Et je pense que tous les messages de paix et d'amour, quels qu'ils soient, sont les bienvenus. Je pense qu'ils font du bien en ce moment, dans ce monde. C'est quelque chose qui peut nous nourrir. C'est pas juste du folklore, c'est pas juste pour amuser la galerie. C'est aussi, je pense, quelque chose à nourrir, à cultiver, pour que nos enfants aient une terre à peu près vivable.
1: On va découvrir ensemble Exilé. Est-ce que tu veux nous présenter ce titre avant qu'on le lance ?
2: Oui, Exilé parle de toutes les personnes qui quittent leur pays pour venir rejoindre l'Occident et qui finissent malheureusement souvent leur vie au fond des océans ou en haut de nos montagnes, ici en Savoie, Haute-Savoie. Donc c'est une réalité qui fait de temps en temps la une des journaux, mais peut-être pas assez, je pense. Tellement la situation est critique. Et j'ai voulu faire un texte sur ces conditions de vie-là pour pas avoir la prétention de donner une solution à ce problème que nous vivons, mais plus pour être comme un soutien et une pensée, en tout cas, pour dire qu'on les oublie pas. Et je dis à chacun de mes concerts que chaque vie qui disparaît dans ces conditions-là, c'est l'humanité tout entière qui y perd. Parce que c'est tragique, c'est des femmes, des enfants, des hommes qui périssent, donc, et c'est tous les jours. Donc voilà, c'est pour moi un texte important.
1: Eh bien, on va le faire découvrir à nos auditeurs et auditrices tout de suite, et on vous reprend après.

0: Karim Dabo sera à découvrir le jeudi 9 juillet lors des Estivales en Savoie. Venez nombreux, c'est un concert qui est offert par le département de la Savoie et ça vous promet une sacrée soirée puisqu'en seconde partie, il y aura Steel Pulse. Tu as dit, hein, lorsque j'ai lancé le son, que c'est une version courte. J'imagine donc qu'il y a une version plus longue.
1: Il y a une version plus longue que vous pouvez facilement écouter en ligne en tapant Karim Dabo sur toutes les plateformes. Elle est disponible, effectivement.
0: Alors en live, comment ça se passe? Tu es accompagné de plusieurs musiciens, musiciennes aussi. C'est qui ton équipe?
1: Alors j'ai la chance d'avoir des musiciens incroyables. Il y a Anis Bahamed à la basse, qui est un bassiste connu, reconnu dans la région. Renaud Burdin à la batterie. Mathieu Vialcollet à la guitare, qui tourne aussi partout dans le monde avec d'autres projets, qui apporte beaucoup, beaucoup au projet, à notre projet de composition. Colline Brugnot au cœur. Voilà, cœur, clavier, et moi-même, chant, guitare et un peu de percussion de temps en temps.
0: J'ai pu voir que tu avais eu plusieurs distinctions du côté de Montréal. J'ai noté le coup de cœur des Francofolies. Et qu'est-ce que ça signifie pour toi dans ton parcours? C'était en 2019. Qu'est-ce que ça a initié pour toi dans la suite de ta carrière, le fait d'avoir des distinctions?
1: Oui, le Québec, le Canada en général, ça a été une expérience incroyable en termes de possibilités, de rayonnement avec des musiques de compo, en plus on va dire afro-pop, donc c'est music world. C'est pas tout le temps évident d'avoir de la place sur la scène locale, nationale, et puis le Québec, c'est une terre d'accueil qui m'a offert beaucoup, beaucoup dans ce sens-là, où j'ai pu avoir des concerts un petit peu partout au Québec et aussi participer à des tremplins pour se faire connaître. Et un tremplin où il y avait des jurys, il y avait plusieurs jurys, dont les Francofolies. Et avec le groupe avec lequel j'étais à l'époque, on a gagné le coup de cœur des Francofolies, donc toujours avec ces compositions-là. Et donc c'était une reconnaissance qui est importante, parce que c'est quand même l'industrie musicale française qui reconnaît aussi des textes qui peuvent être en wolof et en français, et c'était un gros coup de pouce pour la visibilité et puis pour faire connaître notre projet.
0: Une sacrée consécration. Est-ce que ton expérience lorsque tu étais au Canada a aussi nourri quelque chose créativement pour toi? Est-ce qu'il y a des sons que tu as créés qui ont été puisés dans la culture là où tu étais?
1: Oui, alors même avant de parler vraiment de sonorité en tant que telle, c'est vraiment la culture québécoise qui m'a inspiré. Le côté, alors souvent quand je parle de mes expériences au Québec, on me dit oui, mais là-bas on a l'impression que c'est un peu un monde de bisounours. C'est un peu l'image qu'on a en tant que Français ou en tant qu'Européen ici, du Québec, du Canada, et c'est pas si faux que ça, hein. Franchement, le Canada, c'est quand même assez peace and love, on va dire. Les gens sont d'une bienveillance dans leur nature, dans leur culture, et c'est assez facile d'avancer, c'est possible de faire des bonnes rencontres. On va toujours essayer de nous pousser en avant, et ça, c'est motivant en soi, de pouvoir être soutenu. Et on cherche pas les difficultés ou ce qui fonctionne pas dans un projet, on cherche ce qui marche et on essaie de le valoriser. Donc ça a été vraiment un plus pendant 8 ans. Ouais.
0: On va te retrouver donc encore une fois le 9 juillet à Chambéry, lors des Estivales en Savoie. Tu vas être la première partie de Steel Pulse. Alors il y a un point commun entre Steel Pulse et toi, c'est que c'est un groupe aussi qui est alors engagé. C'est un groupe de reggae britannique qui se forme en 1975, mais ils ont aussi cet engagement comme toi. Est-ce que tu les connaissais avant de venir dans quelques jours?
1: Ouais, alors je les connais pas personnellement, mais je les ai déjà vus en concert justement à Montréal il y a quelques années, et je dois dire que c'était, je pense, alors je suis un grand amoureux de reggae, j'écoute du reggae toute la journée, et je pense que c'est l'un des groupes qui m'a le plus retourné en concert. C'est incroyable ce qu'ils font, c'est leur énergie sur scène, leur mise en place musicale sont incroyables, et c'est vraiment un groupe, pour moi c'est un honneur de faire leur première partie, parce qu'ils sont engagés. Oui, effectivement, ils ont des textes qui sont très très forts, et en même temps c'est des artistes qui ont plus quoi que ce soit à prouver aujourd'hui. C'est des légendes de la musique vivante, quoi. Ils ont c'est nos papas, quoi. Ils ont 70 ans et ils ont déjà tracé un chemin qui est pour nous tellement inspirant en tant que jeune compositeur, on va dire.
0: Ça doit être incroyable du coup de faire la première partie d'un groupe qu'on a adoré voir en concert par exemple.
1: Ah ouais, c'est vraiment quelque chose, j'ai juste hâte de les croiser voilà, dans les loges, cette chance-là de pouvoir juste les croiser, de pouvoir les écouter aussi pendant les balances et pendant leur concert évidemment.
0: Eh ben, écoute, je vous souhaite une belle rencontre hein, à tous. Avant que l'on se quitte, est-ce que tu as des actualités que tu veux nous communiquer? Est-ce que tu es sur un nouveau projet peut-être en ce moment? Tu vas bientôt retourner en studio?
1: Oui, alors dans les actualités, ça bouge pas mal côté musical, donc c'est plutôt bon signe. J'ai des projets, alors j'ai par exemple un projet cet été à la maison d'arrêt de Bonneville, donc je sais pas si vous connaissez le coin, donc ça sera pas ouvert au public évidemment, mais c'est un projet musical au sein d'une maison d'arrêt pour pouvoir offrir des ateliers de percussion et de chant aux détenus. Voilà, on connaît la situation des détenus en France qui est quand même critique, et je pense que des ateliers musicaux, ça peut aussi être un moyen de retrouver un sens à la détention, un sens à ce qu'ils peuvent traverser. Nul n'est parfait, ils ont fait un parcours de vie qui est le leur, mais voilà, si je peux apporter un petit quelque chose pour pouvoir faire en sorte que la réinsertion soit un peu plus facile, ben ça me fait plaisir de pouvoir le faire. Et je vous tiendrai aussi informé, le 31 octobre je fais un concert caritatif pour l'association Nos Petites Étoiles, qui est une association basée sur Annecy et qui vient en aide aux familles et aux enfants atteints de maladies, de cancer. Donc on essaie de ramasser des fonds pour pouvoir soutenir les familles dans ce sens-là. Voilà, donc ça sera le 31 octobre et le concert va se faire à Aix-les-Bains, au casino d'Aix-les-Bains.
0: Voilà. Faudra absolument que tu reviennes pour annoncer la date pour que nos auditeurs et auditrices puissent venir et soutenir la cause. Mmh. Merci encore d'avoir répondu à toutes mes questions. On va se quitter sur un dernier titre, Au coucher du soleil. Est-ce que tu veux nous en dire un mot et pour qu'on se quitte en douceur?
1: Oui, Au coucher du soleil, chanson, vous avez choisi une chanson d'amour, voilà, qui a été composée justement au Québec. On parlait de sonorité québécoise. C'est un texte qui m'a été inspiré à un moment donné où je visitais une partie du Québec, donc le parc de la Gaspésie, pour ceux qui nous écoutent et qui connaissent. Voilà, c'est un endroit qui est incroyable, reconnu comme les plus beaux couchers de soleil au monde. Okay. Parce que voilà, la flore et la faune de cet endroit est assez particulière. Et les couleurs sont assez resplendissantes, assez inspirantes. Donc j'ai voulu faire un texte à cet endroit-là.
0: Eh bien voilà, je vous laisse découvrir tous ceux qui nous écoutaient. Et rejoignez-nous hein, sur les estivales en Savoie. Il y a de nombreuses dates encore à découvrir, de nombreux artistes. Et Karim Dabo sera à découvrir le 9 juillet. Merci encore et à bientôt.
1: Merci à vous.

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3: Et nous allons continuer notre tour d'horizon des artistes programmés puisque j'ai une autre proposition musicale à vous faire aujourd'hui. Et oui, c'est un concert qui est gratuit, bien sûr, je le rappelle, hein, offert par le département de la Savoie. Et figurez-vous que le mercredi 1er juillet, avant de retrouver Yael Naim, les projecteurs vont se tourner vers un duo bien de chez nous. Il s'agit de Note, formé à Chambéry par Juliette et Paul, deux musiciens et musiciennes qui se sont rencontrés au conservatoire. Note invite le public dans un univers indie folk rock, aussi délicat qu'intense. Entre voix, guitare, clavier, percussion, leur composition raconte beaucoup de choses et notamment des voyages. Et leur premier EP, Ghost Town, sorti en 2024, révèle déjà une belle identité musicale. Ils vont ouvrir donc la soirée du mercredi 1er juillet et figurez-vous que j'ai la chance d'avoir les deux avec moi aujourd'hui dans ce studio surchauffé. Bonjour à vous deux, merci beaucoup
4: bonjour,
3: d'être avec nous.
4: Avec grand plaisir.
3: Alors note, hein, c'est nuit en islandais. Est-ce que, pour commencer, on peut nous expliquer un petit peu d'où ça vous vient ? Est-ce que vous avez fait un voyage significatif en Islande qui vous a inspiré pour le nom de ce groupe ?
4: Alors, notamment, oui. Notamment, note.
3: Notamment. Incroyable. Ça démarre super bien, Paul. Ouh. J'adore.
5: Paul, oui.
4: Ouais. Moi, je suis parti en Islande il y a quelques années. En vrai, toute l'inspiration du projet vient pas que de là. Finalement, c'est pas après le voyage que je me suis dit tiens, ça m'inspire ça. C'est plutôt des inspirations qui sont revenues après coup finalement. Mais en tout cas, quand elles sont revenues pendant la création du projet et la création des morceaux, des compositions, j'ai j'étais assez marqué par ce pays et par ce côté extrême, extrême. Il y a vraiment ce truc où on peut passer très rapidement d'une prairie, c'est la comté dans Le Seigneur des Anneaux, vraiment, au Mordor, c'est vraiment ça.
3: Au Mordor, carrément.
4: Ouais, ouais. Alors, sans les volcans, sans les volcans en éruption.
3: Ok.
4: Mais vraiment un désert de sable noir aride à perte de vue, alors que juste avant on était dans une prairie toute verte avec des rivières, c'est vraiment ça. Parce que j'ai fait un long trek dans le sud de l'île. Et c'est assez fou justement ce côté très extrême, ce côté très sauvage mais très beau en même temps. Très hostile mais doux à la fois. C'est très bizarre, ça apporte plein d'émotions assez contradictoires comme endroit, mais voilà, du coup très très très inspirante pour l'art, que ce soit pour l'écriture ou pour la musique.
3: Est-ce que ça signifie que Note, c'est aussi un groupe qui va dans les deux extrêmes? Il y a des moments de douceur, d'intimité, j'ai l'impression que vous optimisez vraiment cette carte-là, mais également ça va brasser un peu quand même.
4: C'est un peu, enfin l'idée, je sais pas si l'idée c'est que ça brasse, mais en tout cas c'est aussi de parler de choses qui sont forcément très souvent très intime, surtout de la part de Juliette qui écrit les textes.
5: Ça s'est fait assez naturellement en fait. Quand on a commencé à créer le projet, on s'est rendu compte qu'on avait on prenait plaisir à passer d'un extrême à l'autre, et en fait on s'est rendu compte que tout était en lien. Note, c'est aussi la déesse de la nuit dans la mythologie nordique, et on trouve qu'elle représente assez bien ces extrêmes là aussi, parce qu'on a l'image de cette figure féminine assez, assez fragile, assez douce, mais qui a la capacité de se déplacer et de vivre dans ces conditions très extrêmes. Donc en fait, tout était relié sans qu'on le sache forcément dès le début. Et en fait, maintenant, on le sait et on va encore plus loin dans cette démarche-là, quoi.
3: Ah oui, vous avez finalement choisi le nom et c'est ça qui a aussi engendré une identité finalement.
5: Oui, ça, en fait, ça nous a pas forcément guidé. On s'est juste rendu compte sur le tard que ça faisait encore plus sens. Et en fait, on s'est rendu compte de ça aussi sur l'EP. En fait, tout finit par se relier. C'est assez marrant de voir comme inconsciemment les choses prennent sens après, sans qu'on s'en rende compte en créant vraiment les choses, quoi.
3: Les planètes s'alignent.
5: Ouais,
3: elles veulent être alignées, elles s'alignent. Vous êtes un groupe bien de chez nous, hein, comme je l'ai dit, vous êtes rencontrés au conservatoire à Chambéry. Comment vous êtes passé du coup de simple rencontre à on se lance dans un projet conséquent, hein, un projet artistique, surtout en duo? Il faut quand même une belle complicité, une belle compréhension et aussi une belle alchimie. Comment ça s'est passé tout ça?
5: C'est grâce à toi, alors je te laisse.
3: Paul, c'est grâce à toi.
4: Grâce ou à cause, on ne sait pas.
5: Grâce quand même.
4: En fait, oui, du coup, on se connaissait en fait finalement d'assez loin au conservatoire, surtout qu'on n'était pas dans les mêmes cursus. Et en fait, c'est voilà, on, en, fait, ça a été finalement des années après. En vrai, ça a été même après le Covid. En vrai, ça a remué forcément pas mal de personnes. Et ça a aussi donné beaucoup d'envie à pas mal de personnes. Et moi, justement, j'avais malheureusement, à cause du Covid, un groupe qui s'est arrêté aussi. Du coup, j'ai eu justement le temps et l'envie de me dire qu'est-ce que profondément j'aurais envie de faire. Et j'avais cette idée, cette envie assez profonde de monter un duo. Parce que jusque-là, j'avais vu que des groupes où on était 3, 4, 5, 6. Donc, c'est pas la même organisation. Et puis surtout, au-delà de l'organisation, en termes d'alchimie, justement, c'est tout de suite plus compliqué. Plus il y a de monde, plus c'est compliqué de tisser des liens, même musicaux, de se connecter, forcément. Et du coup, vraiment, c'était l'envie d'avoir quelque chose de simple. On est deux personnes. Idéalement, on se connaît par cœur. Idéalement, on s'adore. Et paf, il se passe tout de suite quelque chose. Et en fait, je suis retombé sur Juliette à peu près à ce moment-là, hasard des algorithmes d'Instagram.
3: Ou les planètes qui s'alignent, encore une fois.
4: Ben voilà. Et en fait, je me suis dit, mais tout à fait, mais il faut que je la contacte. Et en fait, ça a démarré comme ça. Ça a démarré vraiment comme ça. Et puis, du coup, on a commencé à faire de la musique ensemble, à faire d'abord un peu des reprises dans notre coin. Pour un peu s'apprivoiser et puis commencer à se connecter musicalement. Et en fait, ça a pris tout de suite. Ça l'a fait tout de suite. Il y a eu tout de suite un peu les trucs magiques qui, des fois, mettent des années à développer avec d'autres personnes. Qui là, tout de suite, on ferme les yeux, on fait une note, on la fait au même moment. Alors que avec d'autres personnes, ça n'existe pas vraiment. C'est des choses assez folles qui sont inexplicables, mais qui font la magie aussi de ces pratiques-là. Donc. On s'est dit qu'il y avait sûrement quelque chose à creuser, quoi.
3: Juliette, est-ce que tu partages le même point de vue ?
5: Oui, complètement. J'étais très étonnée quand il m'a écrit, parce qu'effectivement, on se connaissait très peu. Et on s'était jamais parlé, on est tous les deux assez timides, et j'ai trouvé ça super courageux qu'il prenne les devants et qu'il me contacte. Et j'étais aussi ultra flattée parce que je connaissais ce qu'il faisait et il y avait quelque chose de... Il va falloir être à la hauteur. Et en fait, mais même dès les premières répètes, c'était assez fou. On avait l'impression de jouer ensemble depuis toujours. Et ça nous a pas quittés. Et maintenant qu'on se connaît encore plus, on en joue en live encore plus et c'est un régal. Enfin, je crois que je peux parler au nom de nous deux, on n'a jamais ressenti ça. Sur vraiment de la musique live avant, quoi. C'est comme tu dis, les planètes s'alignent, il y a quelque chose qui est au-dessus de nous, quoi. C'est...
3: De très fort. Ouais. Vous chantez en anglais.
5: Ouais.
3: Alors, qu'est-ce que cette langue, elle vous permet d'exprimer que le français ne vous apporterait pas ? T'as évoqué le fait que vous êtes tous les deux très timides. Est-ce que ça permet d'avoir une certaine pudeur, en fait, de pouvoir exprimer plein de choses sensibles ? Mais vu que c'est pas votre langue maternelle, sauf erreur de ma part, ça permet de faire tampon un peu, peut-être, je sais pas.
5: Alors de base pas forcément, il y avait un truc au début où je me suis dit que c'était une évidence l'anglais pour moi, parce qu'il y a quelque chose de très très musical. Au début le projet était vraiment plus folk que ce qu'il est aujourd'hui, et c'est une musique que j'associe beaucoup à l'anglais, c'est une langue qui se prête vachement à ces musiques là et j'avais plaisir à écrire directement en anglais sur ce qu'on composait. Il y avait un truc évident, donc en fait j'ai pas lutté contre ça. J'avais pas envie parce que, pareil, suite au Covid et tout, j'avais une envie de m'écouter, de me laisser faire. Et en fait, voilà, j'avais envie d'écrire dans cette langue et je l'ai fait. Et jusque-là, j'ai pas eu envie de rebasculer sur le français. Peut-être qu'un jour ça viendra, mais pareil, je me laisse la possibilité de le faire si ça me vient. Et après, pour ce truc de distance, il y a peut-être un peu de ça, parce que oui, forcément, c'est plus facile de se cacher derrière la langue. Mais en fait, dans la façon dont on compose, il y a aussi quelque chose où la voix est pas forcément très mise en avant. C'est pas un truc chanson avec du texte français très fort qu'on a envie de mettre sur le devant de la scène. On a vraiment on se présente même sur scène, on est tous les deux très proches et très frontaux ensemble, en fait. Il y a pas la voix en lead du tout, on est vraiment un duo, que ce soit nous humainement, mais aussi avec tous les instruments qui nous entourent et la voix y compris. Et l'anglais permet aussi d'être vraiment plus en lien avec tous les instruments parce que très musical, on peut faire durer les mots. Il y a plus de choses qui sont permises, je crois, en anglais. Là où en français, il y a plus de... de limites justement pour que le texte puisse être vraiment très bien compris. Je sais que si je me mets à chanter en français, on va me demander à ce que la voix soit vraiment devant pour qu'on comprenne le texte. En fait, ça met tout de suite dans une case où nous, dans la musique qu'on veut faire, on n'a pas envie d'aller pour l'instant. Mmh. Donc tout ça a mené à l'anglais, quoi.
1: Ouais, la voix fait partie de la mélodie, ouais. Et en fait on se libère peut-être du sens et on laisse notre esprit s'envoler avec les mélodies, quoi, ouais, sans intellectualiser le moment, quoi.
5: Puis comme les textes de toute façon, même en anglais, sont pas ultra concrets, c'est très imagé de toute façon. En fait, l'idée c'est de choper des mots et de, voilà, de se faire sa petite histoire à soi. Après, moi j'explique plus ou moins les textes pendant les lives, mais en fait chacun peut partir où il veut avec ce qu'on leur donne, quoi.
1: On va vous découvrir hein, le 1er juillet lors des Estivales en Savoie. Et pour rappel, en 2024, vous avez sorti votre première EP Ghost Town. Mm-hmm. Alors, avec un peu de recul maintenant, quel regard vous portez aujourd'hui sur ce premier disque que vous avez dû écouter un nombre infini de fois, dont les morceaux, vous les avez joués, rejoués. Où vous en êtes du coup sur le regard que vous avez sur tout ça?
4: C'est une très chouette question. On a, je pense, vachement avancé depuis, même aussi dans nos envies. Très personnellement, j'en ai un regard assez, je suis quand même très content de ce qu'on a fait à ce moment-là, parce que je pense qu'on a donné du mieux qu'on pouvait sur le moment, avec les envies qu'on avait, et puis même les moyens, mais je vais pas parler de moyens financiers, vraiment les moyens par rapport à où on en était nous-mêmes avec notre musique, mais aussi personnellement, parce que c'est ça qu'on adore aussi avec ce groupe là, c'est que c'est vraiment un miroir de nos personnalités et de nos vies, en fait, parce que chacune et chacun, on avance dans notre vie, on se développe, et puis on dépasse des limites, ce genre de choses.

0: Et justement, maintenant, on est justement en train de préparer un deuxième EP qu'on aimerait bien enregistrer soit fin 2026 ou début 2027. Et où pour le coup le style est en train de pas mal évoluer, mais en train de suivre en fait nos personnalités vraiment et nos envies. Donc voilà.
1: Juliette, tu veux compléter ?
2: Il est trop fort, c'est très clair ce qu'il dit, mais oui, je suis assez d'accord. J'ai une vision assez, assez douce sur ce disque où en fait effectivement c'était le Nude il y a 2 ans, même 3, parce qu'en fait au moment d'enregistrer, c'est bien avant. Et en fait, on était encore très jeunes dans ce projet. Je dis pas qu'on est totalement des adultes et totalement développés aujourd'hui, mais on a avancé, on a vécu des choses et le prochain EP va être dans cette mouvance-là, quoi. Et c'est super intéressant de voir où on en est et de pouvoir maintenant le mettre, pas sur papier, mais sur disque, quoi, bientôt. C'est cool.
1: Qu'est-ce que vous referez pas dans ces nouvelles EP ? Qu'est-ce que l'expérience vous a appris de ne pas refaire ?
2: C'est surtout ce qu'on va faire, parce qu'on se limitait énormément.
1: D'accord.
2: Et en fait, là, la démarche, c'est d'arrêter de ne pas faire et d'aller au bout des choses. Et
0: Oui, c'est ça.
2: Je crois. Hein.
0: Ouais, j'allais dire ça, arrêter de faire les choses à moitié, justement. Même si on n'avait pas l'impression de le faire, évidemment, mais c'était vraiment ce truc limitant tout de suite, se dire non, mais ça, c'est pas pour nous. Ou non, ce style nous va. Enfin, ce style, ou en tout cas. Non, taper fort, ça nous va pas. Non, ces textures tout bizarres, ça nous va pas. Enfin, on avait un espèce de truc, on se traçait un chemin dans lequel on voulait se cantonner, alors qu'en fait, on fait de la musique, viens, on fait ce qu'on veut. Oui. Et viens, on s'exprime comme on a envie de s'exprimer, voire on expérimente. Et c'est ça le plus rigolo, c'est qu'en fait, tu peux te surprendre à créer des choses. Tu pensais même pas que ta tête ou ton ventre pouvait sortir des choses pareilles. Et des fois c'est pour le mieux, dans le sens où ça va s'intégrer au projet, et des fois c'est juste peut-être que non, c'était une expérimentation pour faire grandir d'autres choses plus tard, enfin bref, en tout cas on se permet plus, et du coup il y aura ce truc d'aller jusqu'au bout du bout des choses, et se laisser surprendre nous-mêmes, et se laisser surprendre aussi par un peu plus par d'autres personnes. Ah oui, dernier truc, et pardon, après...
2: Non, c'est super.
0: la chose, je pense, qu'on ne refera pas et qu'on a déjà bien amorcé, c'est arrêter de rester entre nous. Dans le sens où on a beaucoup tendance à garder les morceaux longtemps pour nous, avant de se dire, c'est bon, ils sont prêts, et là, on peut mettre des regards extérieurs, par exemple, demander à d'autres personnes. Mais du coup, il y a un peu un truc, au bout d'un moment, la musique, mais comme n'importe quel art, d'ailleurs, je pense, au bout d'un moment, si on est trop la tête dans le guidon, on n'a plus de recul.
2: Et on fait toujours la même chose.
0: Et on fait toujours la même chose, clairement. Alors que là, on a décidé d'intégrer vachement plus tôt dans le processus de création des amis proches en qui on a totale confiance, en eux et en leurs oreilles. Et du coup, en fait, ça nous permet tout de suite de rebondir, tout de suite de nous emmener ailleurs, tout de suite de pousser les limites, tout ça. Et c'est hyper enrichissant, hyper précieux d'avoir des personnes comme ça autour de nous. On est très chanceuses et chanceux.
1: Juliette, tu souhaites compléter ?
2: Non, franchement,
0: pardon,
2: c'est super, je crois que t'as tout dit. Maintenant, on a envie de l'enregistrer, mais on a aussi envie de les jouer en live, parce que fait, on a développé quelque chose. En fait, je crois que dans les termes, là où on était très folk à la base, là on va tranquillement vers quelque chose de beaucoup plus rock. On se permet d'avoir des sons un petit peu plus sales, des choses plus sombres aussi, et en fait, je crois que maintenant on a très hâte de pouvoir expérimenter ça en live.
1: En live avec le public. Et bien voilà, merci beaucoup d'avoir été avec nous aujourd'hui. On vous retrouve, donc ce sera le mercredi 1er juillet dans le cadre des Estivales en Savoie. Le concert est offert par le département. Donc, pardon, profitez-en, et surtout qu'il y aura également en seconde partie l'artiste franco-israélienne Yael Naim. Est-ce que vous connaissiez cette artiste ? Ça vous fait quoi d'être sur scène pratiquement avec elle en première partie ?
2: Moi je l'ai beaucoup beaucoup écouté, j'ai des souvenirs d'écouter cet album avec ma maman et ma sœur, enfin cet album, j'en ai un en tête précis, mais enfin je les ai tous écoutés, j'adore ce qu'elle fait, je l'ai vue en concert une fois et j'avais pris une claque énorme, donc en fait je suis trop fière qu'on puisse ouvrir pour elle, j'ai trop hâte de voir ce qu'elle va faire ensuite parce que son nouvel album est encore méga différent, elle aussi dans le genre je fais ce que j'ai envie de faire sur le moment sans me soucier de l'image que les gens de moi et de l'image de la musique que je fais jusque là, c'est un exemple, donc trop fière d'ouvrir pour elle, c'est trop cool.
1: On va se quitter avec Split, est-ce que vous voulez nous dire un

0: petit mot sur ce titre de votre composition.
1: Eh ben, un split, on le jouera mercredi, mais comme on l'a dit, très différemment, parce qu'on a évolué depuis. Mais voilà, je pense qu'il faut laisser les gens
0: se laisser porter. Ouais. Eh ben, allez, c'est parti. Merci infiniment d'avoir été avec nous aujourd'hui. Revenez dans notre studio quand vous voulez. Notre porte est ouverte.
1: Merci
0: à bientôt.
1: Merci beaucoup, à bientôt. Merci.

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0: pareil.
1: Impeccable. Oh, dis donc, super la chanson là. Impeccable.
2: 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D'un seul coup, il y a, je sais pas, une dizaine d'oiseaux qui débarquent autour de moi. Il y en a un qui se pose vers moi. Je crois même qu'il se pose sur mon bras. Je regarde, je me dis que c'est qu'il doit pas aller bien, il doit chercher de l'aide. Donc je regarde un petit peu. Je me souviens que j'ai quelqu'un à côté de moi à qui je montre. Je dis bah regarde, il va pas bien là l'oiseau. Et je sais pas à quel moment du rêve ça bascule. Et ça devient un poisson. Un super joli poisson, noir et blanc, super beau. Et à partir de là, je dois maintenir ce poisson en vie. Et du coup, il va basculer d'un verre d'eau à une vraie mare. Et des fois, je me dis, ah, mais mince, où est-ce qu'il est, mon poisson? Et je l'ai oublié, et je me retrouve à chercher mon poisson et être sûr qu'il est encore en vie. Et il était encore en vie à la fin du rêve.

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1: Douceur. Je dis douceur. Je dis douceur des mots. Quand tu rentres le soir du travail harassant et que des mots t'accueillent qui te donnent du temps. Car on tue dans le monde et tout massacre nous vieillit. Je dis douceur, pensant aussi à des feuilles en voie de sortir du bourgeon, à des cieux, à de l'eau dans les journées d'été, à des poignées de main. Je dis douceur, pensant aux heures d'amitié, à des moments qui disent le temps de la douceur venant pour tout de bon, cet air tout neuf qui pour durer s'installera. Guy Vic, 1907-1997, dans Terre à Bonheur.

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1: À ces voyages qui ont marqué nos vies, ces colibris en connexion avec le Ouaga de Colin, pour que la musique brûle les frontières. 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Alors qu'elle est le berceau de notre humanité, c'est là qu'est née notre histoire. On a toutes et tous les mêmes ancêtres qui étaient

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0: C'était bien, mais pas génial.
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2: 1, 2, 3.

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condition. 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Convenir à contre-cœur, s'être conduit comme un con. 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

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Être con, ça se comprend, n'est pas une conviction, mais un comportement compulsif, constitutif de l'inconscient. 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

0: Et puis, d'un coup, grand ciel bleu, grand soleil. Et là, je me retourne et j'aperçois une araignée immense. Elle était grande comme le mât, hyper grande. 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Je vois ses yeux, elle me regarde. Elle est hyper autoritaire et là, elle me dit...
1: Dois trouver une écharpe rouge. 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Il faut que tu trouves une écharpe rouge.
0: Et après, je sais plus du tout ce qui se passe. Et juste, je me réveille avec cette araignée dans la tête et cette mission d'aller chercher une écharpe rouge.

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Mauvaise raison de ne pas promouvoir le vélo. Les gens n'ont pas envie de rouler à vélo en ville. C'est faux. Toutes les enquêtes d'opinion indiquent un fort désir des citadins de rouler à vélo. Si la pratique ne suit pas, c'est que de nombreuses personnes affirment encore, et à juste titre, qu'il n'y a pas assez de pistes cyclables en ville. Dans les agglomérations, les voitures, les camions constituent aussi un danger, car de tous les véhicules, le vélo est le moins protégé. Néanmoins, dans toutes les villes qui ont créé continuellement des pistes cyclables et donc modéré la circulation automobile, petits et grands, jeunes et moins jeunes, ont retrouvé le plaisir de faire de la bicyclette. Qu'on se le dise.

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1: Eh bien le bonjour à tous et à toutes et bienvenue dans La Locale, votre émission d'information locale et culturelle du bassin chambérien en direct sur Radio Toutoui. J'espère que vous ne crevez pas sous la chaleur et que on va vous amener un peu de fraîcheur aujourd'hui encore. Les estivales en Savoie sont officiellement lancées à Chambéry et ce week-end, le coup d'envoi de cette nouvelle édition a rassemblé un public venu en nombre. Plus d'un millier de personnes ont profité des animations sur l'esplanade du château des Ducs de Savoie, tandis que près de 2000 spectateurs ont vibrer dans la cour du château des Ducs de Savoie pour le concert d'ouverture du groupe MPL. Cirque, installation musicale, spectacle participatif et concert accessible en langue des signes, cette première soirée a parfaitement donné le ton d'un festival placé sous le signe du partage, de la découverte et de la convivialité. Et le tout entièrement offert par le département de la Savoie. Et les festivités sont loin d'être terminées. Parmi les rendez-vous à ne pas manquer, celui du jeudi 9 juillet, il y a en première partie le groupe mythique Steel Pulse qui est à découvrir hein, et vous pouvez rencontrer en première partie Karim Dabo si vous ne le connaissez pas encore. C'est un artiste canado-franco-sénégalais aux influences afro-pop avec ses textes engagés et profondément humanistes. Il incarne une musique ouverte sur le monde, sensible et pleine d'énergie. Et justement, j'ai la chance de l'avoir avec moi aujourd'hui dans notre studio surchauffé et nous allons parler de son parcours, de son univers musical, de ses engagements mais aussi de ce concert très attendu aux estivales en Savoie. Bonjour Karim, merci beaucoup d'être avec nous aujourd'hui.
2: Bonjour Céline, merci beaucoup pour l'invitation.
1: Bah écoute, c'est un grand honneur. Alors toi tu es chanteur, guitariste et percussionniste, si je ne dis pas de bêtises. Tu fais de la musique acoustique naturelle, comme tu aimes le définir. Est-ce que tu peux nous expliquer un peu ce que tu entends là-dedans?
2: Oui, alors tout d'abord, j'ai commencé la musique par le biais de la percussion, parce que dans ma famille, mon père est d'origine sénégalaise et à mes frères et moi, il nous enseignait la percussion ouest-africaine, donc j'ai commencé la musique par là. Et ensuite, un peu plus tard, vers l'âge de 18-20 ans, j'ai voulu faire mes propres compositions. Donc je me suis mis un petit peu naturellement, de manière autodidacte, à la guitare et au chant. Et donc voilà, c'est des compositions aujourd'hui que je propose sur scène avec d'autres musiciens. Et alors, au début, j'avais parlé de musique acoustique naturelle parce que j'étais très penché sur les sons très acoustiques, donc tout le groupe avait des instruments vraiment acoustiques. C'était quelque chose qui m'intéressait, cette recherche des sonorités les plus naturelles possibles. Donc d'où le nom musique acoustique naturelle. Aujourd'hui, ça a un petit peu évolué. Le 9 juillet, on proposera quelque chose d'un petit peu différent avec un guitariste électrique, avec des claviers aussi pour que ça soit plus étoffé et on est parti dans une direction un petit peu différente.
1: Les origines du coup pour toi de la musique, c'est vraiment une affaire familiale alors si je comprends bien.
2: Oui exactement, ouais. J'ai commencé vraiment au sein de ma famille et dans ma famille tout le monde joue d'un instrument, voilà, il y a des cuivres, il y a des guitaristes, tout le monde chante à peu près, ma mère était prof de danse aussi, donc dans le milieu artistique aussi, donc voilà.
1: Et tu n'es pas que musicien, tu écris aussi tes textes?
2: Oui, bien sûr, ouais, j'écris mes textes, je m'inspire beaucoup évidemment de mon parcours de vie, de mes origines multiples, alors franco-sénégalais voilà, de par mes parents, et canadienne de par un choix personnel d'aller vivre au Canada pendant plus de 8 ans, donc j'ai eu la nationalité canadienne il y a quelques années, et donc voilà, je me suis un peu inspiré de toutes ces origines pour pouvoir composer, écrire, et puis bien sûr je me suis inspiré de mes expériences en tant que travailleur social, parce que j'ai été plus de 10 ans éducateur dans différents milieux, donc toutes ces expériences de vie là m'amène à réfléchir sur nous-mêmes, sur notre humanisme, sur notre condition d'être humain sur cette terre. Et voilà, très modestement, j'essaie d'apporter ma vision un peu du monde.
1: Et donc on retrouve cette patte que tu as d'être engagé, humaniste aussi. Comment on fait pour à la fois que ce soit équilibré, c'est-à-dire que d'être engagé, certes, de parler d'humanité, tout en restant dans un angle plutôt poétique. J'ai l'impression que c'est vraiment cet axe-là dans lequel tu es, plutôt que des questions de militantisme pur et dur.
2: Oui, en fait, je m'inspire beaucoup, dans le côté poétique, je m'inspire beaucoup de la nature, assez étonnamment. Si vous prenez le temps de regarder un peu mes textes ou les traductions de mes textes, parce que je chante en français, en wolof et en lingala aussi. Je m'inspire beaucoup de la nature. Il y a beaucoup de métaphores qui sont tournées autour de la nature, mais pour parler de nous, pour parler de nous en tant qu'être humain. Donc c'est cette manière-là un peu que j'ai poétique d'aborder certains sujets.
1: tu dois pas manquer de sujets, hein, vu l'actualité, pour parler de thématiques engagées.
2: Oui, là en ce moment, il y a de quoi faire. Et je pense que tous les messages de paix et d'amour, quels qu'ils soient, sont les bienvenus. Je pense qu'ils font du bien en ce moment, dans ce monde. C'est quelque chose qui peut nous nourrir. C'est pas juste du folklore, c'est pas juste pour amuser la galerie. C'est aussi, je pense, quelque chose à nourrir, à cultiver, pour que nos enfants aient une terre à peu près vivable.
1: On va découvrir ensemble Exilé. Est-ce que tu veux nous présenter ce titre avant qu'on le lance?
2: Oui, Exilé parle de toutes les personnes qui quittent leur pays pour venir rejoindre l'Occident et qui finissent malheureusement souvent leur vie au fond des océans ou en haut de nos montagnes, ici en Savoie, Haute-Savoie. Donc c'est une réalité qui fait de temps en temps la une des journaux, mais peut-être pas assez, je pense, tellement la situation est critique. Et j'ai voulu faire un texte sur ces conditions de vie-là, pour pas avoir la prétention de donner une solution à ce problème que nous vivons, mais plus pour être comme un soutien et une pensée, en tout cas, pour dire qu'on les oublie pas. Et je dis à chacun de mes concerts que chaque vie qui disparaît dans ces conditions-là, c'est l'humanité tout entière qui y perd, parce que c'est tragique, c'est des femmes, des enfants, des hommes qui périssent, donc, et c'est tous les jours. Donc voilà, c'est pour moi un texte important.
1: Eh bien, on va le faire découvrir à nos auditeurs et auditrices tout de suite, et on vous reprend après.

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1: Karim Dabo sera à découvrir le jeudi 9 juillet lors des Estivales en Savoie. Venez nombreux, c'est un concert qui est offert par le département de la Savoie et ça vous promet une sacrée soirée puisqu'en seconde partie, il y aura Steel Pulse. Tu as dit, hein, lorsque j'ai lancé le son, que c'est une version courte. J'imagine donc qu'il y a une version plus longue.
2: Il y a une version plus longue que vous pouvez facilement écouter en ligne en tapant Karim Dabo sur toutes les plateformes. Elle est disponible, effectivement.
1: Alors en live, comment ça se passe? Tu es accompagné de plusieurs musiciens, musiciennes oui. aussi. Oui. C'est qui ton équipe?
2: Alors j'ai la chance d'avoir des musiciens incroyables. Il y a Anis Bahamed à la basse, qui est un bassiste connu, reconnu dans la région. Renaud Burdin à la batterie. Mathieu Vialcollet à la guitare, qui tourne aussi partout dans le monde avec d'autres projets, qui apporte beaucoup, beaucoup au projet, à notre projet de composition. Colline Brugnot au cœur. Voilà, cœur, clavier, et moi-même, chant, guitare et un peu de percussion de temps en temps.
1: J'ai pu voir que tu avais eu plusieurs distinctions du côté de Montréal. J'ai noté le coup de cœur des Francofolies. Et qu'est-ce que ça signifie pour toi dans ton parcours? C'était en 2019. Qu'est-ce que ça a initié pour toi dans la suite de ta carrière, le fait d'avoir des distinctions?
2: Oui, le Québec, le Canada en général, ça a été une expérience incroyable en termes de possibilités, de rayonnement avec des musiques de compo, en plus on va dire afro-pop, donc c'est music world. C'est pas tout le temps évident d'avoir de la place sur la scène locale, nationale, et puis le Québec c'est une terre d'accueil qui m'a offert beaucoup dans ce sens-là, où j'ai pu avoir des concerts un petit peu partout au Québec et aussi participer à des tremplins pour se faire connaître. Et un tremplin où il y avait des jurys, enfin il y avait plusieurs jurys, dont les Francofolies. Et avec le groupe avec lequel j'étais à l'époque, on a gagné le coup de cœur des Francofolies, donc toujours avec ces compositions-là. Et donc c'était une reconnaissance qui est importante, parce que c'est quand même l'industrie musicale française qui reconnaît aussi des textes qui peuvent être en wolof et en français, et c'était un gros coup de pouce pour la visibilité et puis pour faire connaître notre projet.
1: Une sacrée consécration. Est-ce que ton expérience lorsque tu étais au Canada a aussi nourri quelque chose créativement pour toi? Est-ce qu'il y a des sons que tu as créés qui ont été puisés dans la culture, là où tu étais?
2: Oui, alors même avant de parler de sonorité en tant que telle, c'est vraiment la culture québécoise qui m'a inspiré. Le côté, alors souvent quand je parle de mes expériences au Québec, on me dit oui, mais là-bas on a l'impression que c'est un peu un monde de bisounours. C'est un peu l'image qu'on a en tant que Français ou en tant qu'Européen ici, du Québec, du Canada, et c'est pas si faux que ça. Hein. Franchement, le Canada c'est quand même assez peace and love, on va dire. Les gens sont d'une bienveillance dans leur nature, dans leur culture, et c'est assez facile d'avancer, c'est possible de faire des bonnes rencontres. On va toujours essayer de nous pousser en avant, et ça c'est motivant en soi, de pouvoir être soutenu. Et on cherche pas les difficultés ou ce qui fonctionne pas dans un projet, on cherche ce qui marche et on essaie de le valoriser. Donc ça a été vraiment un plus pendant 8 ans. Ouais.
1: On va te retrouver donc encore une fois le 9 juillet à Chambéry lors des Estivales en Savoie. Tu vas être la première partie de Steel Pulse. Alors il y a un point commun entre Steel Pulse et toi, c'est que c'est un groupe aussi qui est alors engagé. C'est un groupe de reggae britannique qui se forme en 1975, mais ils ont aussi cet engagement comme toi. Est-ce que tu les connaissais avant de venir dans quelques jours?
2: Ouais, alors je les connais pas personnellement, mais je les ai déjà vus en concert justement à Montréal il y a quelques années, et je dois dire que je suis un grand amoureux de reggae, j'écoute du reggae toute la journée, et je pense que c'est l'un des groupes qui m'a le plus retourné en concert. C'est incroyable ce qu'ils font, c'est leur énergie sur scène, leur mise en place musicale sont incroyables, et c'est vraiment un groupe, pour moi c'est un honneur de faire leur première partie, parce qu'ils sont engagés. Oui, effectivement, ils ont des textes qui sont très très forts, et en même temps c'est des artistes qui ont plus quoi que ce soit à prouver aujourd'hui. C'est des légendes de la musique vivante, quoi. Ils ont c'est nos papas, quoi. Ils ont 70 ans et ils ont déjà tracé un chemin qui est pour nous tellement inspirant en tant que jeune compositeur, on va dire.
1: Ça doit être incroyable du coup de faire la première partie d'un groupe qu'on a adoré voir en concert par exemple.
2: Ah ouais, c'est vraiment quelque chose. J'ai juste hâte de les croiser voilà, dans les loges, cette chance-là de pouvoir juste les croiser, de pouvoir les écouter aussi pendant les balances et pendant leur concert évidemment.
1: Eh ben, écoute, je vous souhaite une belle rencontre hein, à tous. Avant que l'on se quitte, est-ce que tu as des actualités que tu veux nous communiquer? Est-ce que tu es sur un nouveau projet peut-être en ce moment? Tu vas bientôt retourner en studio?
2: Oui, alors dans les actualités, ça bouge pas mal côté musical, donc c'est plutôt bon signe. J'ai des projets, alors j'ai par exemple un projet cet été à la maison d'arrêt de Bonneville, donc je sais pas si vous connaissez le coin, donc ça sera pas ouvert au public évidemment, mais c'est un projet musical au sein d'une maison d'arrêt pour pouvoir offrir des ateliers de percussion et de chant aux détenus. Voilà, on connaît la situation des détenus en France qui est quand même critique, et je pense que des ateliers musicaux, ça peut aussi être un moyen de retrouver un sens à la détention, un sens à ce qu'ils peuvent traverser. Nul n'est parfait, ils ont fait un parcours de vie qui est le leur, mais voilà, si je peux apporter un petit quelque chose pour pouvoir faire en sorte que la réinsertion soit un peu plus facile, ben ça me fait plaisir de pouvoir le faire. Et je vous tiendrai aussi informé, le 31 octobre je fais un concert caritatif pour l'association Nos Petites Étoiles, qui est une association basée sur Annecy et qui vient en aide aux familles et aux enfants atteints de maladies, de cancer. Donc on essaie de ramasser des fonds pour pouvoir soutenir les familles dans ce sens-là. Voilà, donc ça sera le 31 octobre et le concert va se faire à Aix-les-Bains, au casino d'Aix-les-Bains.
1: Voilà. Faudra absolument que tu reviennes pour annoncer la date pour que nos auditeurs et auditrices puissent venir et soutenir la cause. Mmh. Merci encore d'avoir répondu à toutes mes questions. On va se quitter sur un dernier titre, Au coucher du soleil. Est-ce que tu veux nous en dire un mot et pour qu'on se quitte en douceur?
2: Oui, Au coucher du soleil, chanson, vous avez choisi une chanson d'amour, voilà, qui a été composée justement au Québec. On parlait de sonorité québécoise. C'est un texte qui m'a été inspiré à un moment donné où je visitais une partie du Québec, donc le parc de la Gaspésie, pour ceux qui nous écoutent et qui connaissent. Voilà, c'est un endroit qui est incroyable, reconnu comme les plus beaux couchers de soleil au monde. Okay. Parce que voilà, la flore et la faune de cet endroit est assez particulière. Et les couleurs sont assez, assez resplendissantes, assez inspirantes. Donc j'ai voulu faire un texte à cet endroit-là.
1: Eh bien voilà, je vous laisse découvrir tous ceux qui nous écoutaient et rejoignez-nous hein, sur les estivales en Savoie. Il y a de nombreuses dates encore à découvrir, de nombreux artistes. Et Karim Dabo sera à découvrir le 9 juillet. Merci encore et à bientôt.
2: Merci à vous.

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3: Et nous allons continuer notre tour d'horizon des artistes programmés puisque j'ai une autre proposition musicale à vous faire aujourd'hui. Et oui, c'est un concert qui est gratuit, bien sûr, je le rappelle, hein, offert par le département de la Savoie. Et figurez-vous que le mercredi 1er juillet, avant de retrouver Yael Naim, les projecteurs vont se tourner vers un duo bien de chez nous. Il s'agit de Note, formé à Chambéry par Juliette et Paul, deux musiciens et musiciennes qui se sont rencontrés au conservatoire. Note invite le public dans un univers indie folk rock, aussi délicat qu'intense, entre voix, guitare, clavier, percussion. Leur composition raconte beaucoup de choses et notamment des voyages. Et leur premier EP, Ghost Town, sorti en 2024, révèle déjà une belle identité musicale. Ils vont ouvrir donc la soirée du mercredi 1er juillet. Et figurez-vous que j'ai la chance d'avoir les deux avec moi aujourd'hui dans ce studio surchauffé. Bonjour à vous deux, merci beaucoup d'être avec nous.
4: Avec grand plaisir.
3: Alors note, hein, c'est nuit en islandais. Est-ce que, pour commencer, on peut nous expliquer un petit peu d'où ça vous vient? Est-ce que vous avez fait un voyage significatif en Islande qui vous a inspiré pour le nom de ce groupe?
4: Alors, notamment, oui. Notamment, note.
3: Notamment, incroyable. Ça démarre super bien, Paul, j'adore.
5: Paul, oui.
4: Ouais. Moi, je suis parti en Islande il y a quelques années. En vrai, toute l'inspiration du projet vient pas que de là. Finalement, c'est pas après le voyage que je me suis dit tiens, ça m'inspire ça. C'est plutôt des inspirations qui sont revenues après coup finalement. Mais en tout cas, quand elles sont revenues pendant la création du projet et la création des morceaux, des compositions, j'ai j'étais assez marqué par ce pays et par ce côté extrême, justement extrême. Il y a vraiment ce truc où on peut passer très rapidement d'une prairie, c'est la comté dans le Seigneur des Anneaux, vraiment, au Mordor, c'est vraiment ça. C'est
3: au Mordor, carrément.
4: Ouais, ouais. Alors, sans les volcans, enfin, sans les volcans en éruption.
3: Ok.
4: mais vraiment un désert de sable noir aride à perte de vue, alors que juste avant, on était dans une prairie toute verte avec des rivières, c'est vraiment ça. Parce que j'ai fait un long trek dans le sud de l'île. Et c'est assez fou justement ce côté très extrême, ce côté très sauvage mais très beau en même temps, très hostile mais doux à la fois. C'est très bizarre, ça apporte plein d'émotions assez contradictoires comme endroit, mais voilà, du coup très très très inspirante pour l'art, que ce soit pour l'écriture ou pour la musique.
3: Est-ce que ça signifie que Note, c'est aussi un groupe qui va dans les deux extrêmes? Il y a des moments de douceur, d'intimité, j'ai l'impression que vous optimisez vraiment cette carte là mais également ça va brasser un peu quand même.
4: C'est un peu, enfin l'idée, je sais pas si l'idée c'est que ça brasse, mais en tout cas c'est aussi de parler de choses qui sont forcément très souvent très intime, surtout de la part de Juliette qui écrit les textes.
5: Bah ça s'est fait assez naturellement en fait. Quand on a commencé à créer le projet, on s'est rendu compte qu'on avait on prenait plaisir à passer d'un extrême à l'autre. Et en fait, on s'est rendu compte que tout était en lien. Note, c'est aussi la déesse de la nuit dans la mythologie nordique, et on trouve qu'elle représente assez bien ces extrêmes là aussi, parce qu'on a l'image de voilà, de cette figure féminine assez, assez fragile, assez douce, mais qui a la capacité de se déplacer et de vivre dans ces conditions très extrêmes. Donc en fait, tout était relié sans qu'on le sache forcément dès le début. Et en fait, maintenant, on le sait et on va encore plus loin dans cette démarche-là, quoi.
3: Ah oui, vous avez finalement choisi le nom et c'est ça qui a aussi engendré une identité finalement.
5: Oui, ça nous a pas forcément guidés, on s'est juste rendu compte sur le tard que ça faisait encore plus sens. Et en fait, on s'est rendu compte de ça aussi sur l'EP. En fait, tout finit par se relier. C'est assez marrant de voir comme inconsciemment les choses prennent sens après, sans qu'on s'en rende compte en créant vraiment les choses, quoi.
3: Les planètes s'alignent. Quand
5: ouais,
3: elles veulent être alignées, elles s'alignent. Vous êtes un groupe bien de chez nous, hein, comme je l'ai dit, vous êtes rencontrés au conservatoire à Chambéry. Comment vous êtes passé du coup de simple rencontre à on se lance dans un projet conséquent, hein, un projet artistique, surtout en duo? Il faut quand même une belle complicité, une belle compréhension et aussi une belle alchimie. Comment ça s'est passé tout ça?
5: C'est grâce à toi, alors je te laisse.
3: Paul, c'est grâce à toi.
4: Grâce ou à cause, on ne sait pas.
5: Grâce quand même.
4: En fait oui, du coup on se connaissait en fait finalement d'assez loin au conservatoire, surtout qu'on n'était pas dans les mêmes cursus, et en fait c'est voilà on, fait, ça a été finalement des années après. En vrai, ça a été même après le Covid. En vrai, ça a remué forcément pas mal de personnes. Et ça a aussi donné beaucoup d'envie à pas mal de personnes. Et moi, justement, j'avais malheureusement, à cause du Covid, un groupe qui s'est arrêté aussi. Du coup, j'ai eu justement le temps et l'envie de me dire qu'est-ce que profondément j'aurais envie de faire. Et j'avais cette idée, cette envie assez profonde de monter un duo. Parce que jusque-là, j'avais vu que des groupes où on était 3, 4, 5, 6. Donc, c'est pas la même organisation. Et puis surtout, au-delà de l'organisation, en termes d'alchimie, justement, c'est tout de suite plus compliqué. Plus il y a de monde, plus c'est compliqué de tisser des liens, même musicaux, de se connecter, forcément. Et du coup, vraiment, c'était l'envie d'avoir quelque chose de simple. On est deux personnes. Idéalement, on se connaît par cœur. Idéalement, on s'adore. Et paf, il se passe tout de suite quelque chose. Et en fait, je suis retombé sur Juliette à peu près à ce moment-là, hasard des algorithmes d'Instagram.
3: Ou les planètes qui s'alignent, encore une fois.
4: Ben voilà. Et en fait, je me suis dit, mais oui, mais tout à fait, mais il faut que je la contacte. Et en fait, ça a démarré comme ça. Ça a démarré vraiment comme ça. Et puis, du coup, on a commencé à faire de la musique ensemble, à faire d'abord un peu des reprises dans notre coin. Pour un peu s'apprivoiser et puis commencer à se connecter musicalement. Et en fait, ça a pris tout de suite. Ça l'a fait tout de suite. Il y a eu tout de suite un peu les trucs magiques qui, des fois, mettent des années à développer avec d'autres personnes. Qui là, tout de suite, on ferme les yeux, on fait une note, on la fait au même moment. Alors que avec d'autres personnes, ça n'existe pas vraiment. C'est des choses assez folles qui sont inexplicables, mais qui font la magie aussi de ces pratiques-là. Donc. On s'est dit qu'il y avait sûrement quelque chose à creuser, quoi.
3: Juliette, est-ce que tu partages le même point de vue ?
5: Oui, complètement. J'étais très étonnée quand il m'a écrit, parce qu'effectivement, on se connaissait très peu. Et on ne s'était jamais parlé, on est tous les deux assez timides. Et j'ai trouvé ça super courageux qu'il prenne les devants et qu'il me contacte. Et j'étais aussi ultra flattée parce que je connaissais ce qu'il faisait. Il y avait quelque chose de... Il va falloir être à la hauteur. Et en fait, mais même dès les premières répètes, c'était assez fou. On avait l'impression de jouer ensemble depuis toujours. Et ça ne nous a pas quittés. Et maintenant qu'on se connaît encore plus, on en joue en live encore plus. Et c'est un régal. Enfin, je crois que je peux parler au nom de nous deux. On n'a jamais ressenti ça... sur vraiment de la musique live avant, quoi. C'est comme tu dis, les planètes s'alignent, il y a quelque chose qui est au-dessus de nous, quoi. C'est...
3: De très fort. Ouais. Vous chantez en anglais.
5: Ouais.
3: Alors, qu'est-ce que cette langue, elle vous permet d'exprimer que le français ne vous apporterait pas ? T'as évoqué le fait que vous êtes tous les deux très timides. Est-ce que ça permet d'avoir une certaine pudeur, en fait, de pouvoir exprimer plein de choses sensibles ? Mais vu que c'est pas votre langue maternelle, sauf erreur de ma part, ça permet de faire tampon un peu, peut-être, je sais pas.
5: Alors, de base, pas forcément. Il y avait un truc au début où je me suis dit que c'était une évidence, l'anglais pour moi. Parce qu'il y a quelque chose de très très musical. Au début, le projet était vraiment plus folk que ce qu'il est aujourd'hui. Et c'est une musique que j'associe beaucoup à l'anglais. C'est une langue qui se prête vachement à ces musiques-là. Et j'avais plaisir à écrire directement en anglais sur ce qu'on composait. Il y avait un truc évident. Donc en fait, j'ai pas lutté contre ça. J'avais pas envie parce que, pareil, suite au Covid et tout, j'avais une envie de m'écouter, de me laisser faire. Et en fait, voilà, j'avais envie d'écrire dans cette langue et je l'ai fait. Et jusque-là, j'ai pas eu envie de rebasculer sur le français. Peut-être qu'un jour ça viendra, mais pareil, je me laisse la possibilité de le faire si ça me vient. Et après, pour ce truc de distance, il y a peut-être un peu de ça. Parce que oui, forcément, c'est plus facile de se cacher derrière la langue. Mais en fait, dans la façon dont on compose, il y a aussi quelque chose où la voix n'est pas forcément très mise en avant. C'est pas un truc chanson avec du texte français très fort qu'on a envie de mettre sur le devant de la scène. On a vraiment on se présente même sur scène, on est tous les deux très proches et très frontaux ensemble, en fait. Il n'y a pas la voix en lead du tout. On est vraiment un duo, que ce soit nous humainement, mais aussi avec tous les instruments qui nous entourent et la voix y compris. Et l'anglais permet aussi d'être vraiment plus en lien avec tous les instruments parce que très musical, on peut faire durer les mots. Il y a plus de choses qui sont permises, je crois, en anglais. Là où en français, il y a plus de... de limites justement pour que le texte puisse être vraiment très bien compris. Je sais que si je me mets à chanter en français, on va me demander à ce que la voix soit vraiment devant pour qu'on comprenne le texte. En fait, ça met tout de suite dans une case où nous, dans la musique qu'on veut faire, on n'a pas envie d'aller pour l'instant. Mmh. Donc tout ça a mené à l'anglais, quoi.
6: Ouais, la voix fait partie de la mélodie, ouais. Et en fait on se libère peut-être du sens et on laisse notre esprit s'envoler avec les mélodies, quoi, ouais, sans intellectualiser le moment, quoi.
5: Puis comme les textes de toute façon, même en anglais, sont pas ultra concrets, c'est très imagé de toute façon. En fait, l'idée, c'est de choper des mots et de, voilà, de se faire sa petite histoire à soi. Après, moi, j'explique plus ou moins les textes pendant les lives, mais en fait, chacun peut partir où il veut avec ce qu'on leur donne, quoi.
6: On va vous découvrir le 1er juillet lors des Estivales en Savoie. Et pour rappel, en 2024, vous avez sorti votre première EP Ghost Town. Mm-hmm. Alors, avec un peu de recul maintenant, quel regard vous portez aujourd'hui sur ce premier disque que vous avez dû écouter un nombre infini de fois, dont les morceaux, vous les avez joués, rejoués. Où vous en êtes, du coup, sur le regard que vous avez sur tout ça?
4: C'est une très chouette question. On a, je pense, vachement avancé depuis, même aussi dans nos envies. Très personnellement, j'en ai un regard assez, je suis quand même très content de ce qu'on a fait à ce moment-là, parce que je pense qu'on a donné du mieux qu'on pouvait sur le moment, avec les envies qu'on avait, et puis même les moyens, mais je vais pas parler de moyens financiers, vraiment les moyens par rapport à où on en était nous-mêmes avec notre musique, mais aussi personnellement, parce que c'est ça qu'on adore aussi avec ce groupe là c'est que c'est vraiment un miroir de nos personnalités et de nos vies, en fait, parce que chacune et chacun, on avance dans notre vie, on se développe, et puis on dépasse des limites, ce genre de choses, et en fait notre musique le fait en même temps que nous, voire des fois elle le fait même avant nous, et c'est assez fou comme inconsciemment d'abord ça nous emmène à, ouais. et la musique des fois peut nous emmener à avoir des réflexions sur nous-mêmes, et en fait ça fait que des allers-retours comme ça qui sont assez fous. Et du coup, il se passe ce même truc avec ce premier disque. En fait, à ce moment-là, c'était le bon moment pour le sortir. C'était ces morceaux qu'il fallait qu'on fasse de cette manière-là. Et aujourd'hui, on les joue plus du tout comme ça. Vraiment plus du tout comme ça. Et voire, il y en a certains qu'on n'a plus envie de jouer parce que c'est plus le moment. Ouais. Et justement, maintenant, on est justement en train de préparer un deuxième EP qu'on aimerait bien enregistrer soit fin 2026 ou début 2027, et où pour le coup le style est en train de pas mal évoluer, mais en train de suivre en fait nos personnalités vraiment et nos envies, donc voilà.
6: Juliette, tu veux compléter?
5: Il est trop fort, c'est très clair ce qu'il dit, mais oui, je suis assez d'accord. J'ai une vision assez assez douce sur ce disque, où en fait effectivement c'était le nude il y a 2 ans, même 3, parce qu'en fait au moment d'enregistrer, c'est bien avant, et en fait on était encore très jeunes dans ce projet. Je dis pas qu'on est totalement des adultes et totalement développés aujourd'hui, mais on a avancé, on a vécu des choses, et le prochain EP va être dans cette mouvance là, quoi, et c'est super intéressant de voir où on en est et de pouvoir maintenant le mettre pas sur papier, mais sur disque, quoi, bientôt. C'est cool.
6: Qu'est-ce que vous referez pas dans ces nouvelles OP? Qu'est-ce que l'expérience vous a appris de ne pas refaire?
5: C'est surtout ce qu'on va faire, parce qu'on se limitait énormément.
6: D'accord.
5: Et en fait, là, la démarche, c'est d'arrêter de ne pas faire et d'aller au bout des choses.
4: Oui, c'est ça.
5: Je crois.
4: Ouais, j'allais te dire ça, arrêter de faire les choses à moitié, justement. Même si on n'avait pas l'impression de le faire, évidemment, mais c'était vraiment ce truc limitant tout de suite, se dire non, mais ça, c'est pas pour nous. Ou non, ce style nous va, enfin ce style, ou en tout cas non, taper fort ça nous va pas, non, ces textures tout bizarres ça nous va pas, enfin on avait un espèce de truc, on se traçait un chemin dans lequel on voulait se cantonner, alors que en fait on fait de la musique, viens, on fait ce qu'on veut, et bien on s'exprime comme on a envie de s'exprimer, voire on expérimente, et c'est ça le plus rigolo, c'est qu'en fait tu peux te surprendre à créer des choses, tu pensais même pas que ta tête ou ton ventre pouvait sortir des choses pareilles, et des fois c'est pour le mieux, dans le sens où ça va s'intégrer au projet, et des fois c'est juste peut-être que non, c'était une expérimentation pour faire grandir d'autres choses plus tard, enfin bref, en tout cas on se permet plus, Et du coup, il y aura ce truc d'aller jusqu'au bout du bout des choses et se laisser surprendre nous-mêmes. Et se laisser surprendre aussi par un peu plus par d'autres personnes. Ah oui, dernier

0: proches en qui on a totale confiance, en eux et en leurs oreilles. Et du coup, bah, en fait, ça nous permet tout de suite de rebondir, tout de suite de nous emmener ailleurs, tout de suite de pousser les limites, tout ça. Et c'est hyper enrichissant, hyper précieux d'avoir des personnes comme ça autour de nous. On est très chanceuses et chanceux.
1: Juliette, tu souhaites compléter ?
2: Non, franchement, je crois que tu as tout dit. Maintenant, on a envie de l'enregistrer, mais on a aussi envie de les jouer en live parce que en fait, on a développé quelque chose. En fait, je crois que dans les termes, là où on était très folk à la base, là, on va tranquillement vers quelque chose de beaucoup plus rock. On se permet d'avoir des sons un petit peu plus sales, des choses plus sombres aussi. Et en fait, je crois que maintenant, on a très hâte de pouvoir expérimenter ça en live.
1: En live avec le public. Et bien voilà, merci beaucoup d'avoir été avec nous aujourd'hui. On vous retrouve, hein, donc ce sera le mercredi 1er juillet dans le cadre des Estivales en Savoie. Le concert est offert par le département. Profitez-en, et surtout qu'il y aura également en seconde partie l'artiste franco-israélienne Yael Naïm. Est-ce que vous connaissiez cette artiste ? Ça vous fait quoi d'être sur scène pratiquement avec elle, hein, en première partie ?
2: Bah, moi je l'ai beaucoup beaucoup écouté, j'ai des souvenirs d'écouter cet album avec ma maman et ma sœur, enfin cet album, j'en ai un en tête précis, mais enfin je les ai tous écoutés, voilà, j'adore ce qu'elle fait, je l'ai vue en concert une fois et j'avais pris une claque énorme, donc en fait je suis trop fière qu'on puisse ouvrir pour elle, j'ai trop hâte de voir ce qu'elle va faire ensuite parce que son nouvel album est encore méga différent, elle aussi dans le genre je fais ce que j'ai envie de faire sur le moment sans me soucier de l'image que les gens de moi et de l'image de la musique que je fais jusque là, c'est un exemple, donc trop fière d'ouvrir pour elle, c'est trop cool.
1: On va se quitter avec Split, est-ce que vous voulez nous dire un petit mot sur ce titre de votre composition ?
2: Eh ben, un Split, on le jouera mercredi, mais comme on l'a dit, très différemment, parce qu'on a évolué depuis. Mais voilà, je pense qu'il faut laisser les gens
1: se laisser porter. Ouais. Eh ben, allez, c'est parti. Merci infiniment d'avoir été avec nous aujourd'hui. Revenez dans notre studio quand vous voulez. Notre porte est ouverte.
2: Merci
1: à bientôt.
2: Merci beaucoup, à bientôt. Merci.

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1: Impeccable. Oh, dis donc, super la chanson là. 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

0: Dames en heren, welkom in de trein. Deze trein stopt in Brugge, Gent, Brussel, Luik. Open, mesdames et messieurs, bienvenue dans ce train. Ce train fera arrêt à Bruges, Lyon, Bruxelles, Liège. Open et traversera les trois frontières linguistiques.
1: Listen.
0: Mesdames et messieurs, le prochain arrêt est Gent, où nous allons parler avec les trois sœurs issues de la vieille Belgique.
2: Entrez dans la danse, faites la révérence, sautez, dansez, embrassez qui vous voulez.
3: Ce serait bien, ouais, merci. Tu te présentes et que tu expliques comment t'en es arrivé.
4: Ah, mais t'étais avec ta jupe pour le chat.
5: Ben oui, hein. C'est ma jambe. Parce que je te dis pas ce que je
4: sens. Elle fait, oui, madame, Frau, et puis

0: prochaines destinations seront Liège et Eupen. À Liège, nous allons rencontrer Manu Carolo d'origine. Il a étudié à Liège et à Paris. Il a déménagé à Gand tout en travaillant à Verviers. Un nomade de notre époque.
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6: On est toujours en direct et on n'est pas fatigué. Et on accueille Suzanne qui va nous faire des lectures. Salut Suzanne.
7: Salut.
6: Eh bien, c'est à toi.
7: Merci. Alors moi, j'ai choisi de lire des extraits d'un livre de Frantz Fanon, « L'enceinte de la révolution algérienne ». Donc, il a écrit ce livre en 1959. Donc, Frantz Fanon, psychiatre martiniquais, qui a vécu en Algérie et du coup, qui s'est impliqué dans la lutte de libération algérienne et qui a du coup analysé comment... La lutte décoloniale transforme la société dans son ensemble. Les relations familiales, le rapport en fait à tout. Donc je vais, ça sera en deux parties. Quelques extraits de l'introduction du livre et ensuite quelques extraits d'un chapitre sur lequel il analyse le rapport à l'objet radio. Voilà, une petite mise en abîme de notre soirée radiophonique. Donc, je commence. La guerre d'Algérie entre bientôt dans sa sixième année. Personne parmi nous, comme dans le monde, ne soupçonnait en novembre 1954 qu'il faudrait se battre pendant 60 mois avant d'obtenir que le colonialisme français desserre son étreinte et donne voix au peuple algérien. Après 5 ans de lutte, aucune modification politique n'est intervenue. Les responsables français continuent de proclamer l'Algérie française. Cette guerre a mobilisé le peuple dans sa totalité, l'a sommé d'investir en bloc ses réserves et ses ressources les plus cachées. Le peuple algérien ne s'est pas donné de répit, car le colonialisme auquel il est confronté ne lui en a laissé aucun. La guerre d'Algérie, la plus hallucinante qu'un peuple ait menée pour briser l'oppression coloniale. Ses adversaires aiment affirmer que la révolution algérienne est composée de sanguinaires. Les démocrates, dont elle avait la sympathie, lui répètent, quant à eux, qu'elle a commis des erreurs. Et pourtant, qui ne comprend psychologiquement ces subites violences contre les traîtres ou les criminels de guerre ? Les hommes qui ont fait la campagne au sein de la première armée française ont gardé des mois entiers le dégoût pour ces justiciers de la dernière heure qui déchargeaient leurs armes sur les collaborateurs. Ceux qui avaient fait l'île d'Elbe, la campagne d'Italie et le débarquement à Toulon étaient révoltés par ces règlements de compte fratricides, illégaux et souvent honteusement menés. Nous n'avons cependant pas en mémoire de condamnation des maquisards pour exécution sommaire précédée de torture de civils désarmés. Le Front de Libération Nationale n'a pas craint, dans les moments où le peuple subissait les assauts les plus massifs du colonialisme, de proscrire certaines formes d'action et de rappeler constamment aux unités engagées les lois internationales de la guerre. Dans une guerre de libération, le peuple colonisé doit gagner, mais il doit le faire proprement, sans barbarie. Le peuple européen qui torture est un peuple déchu, traître à son histoire. Mais le peuple sous-développé qui torture assure sa nature, il fait son travail de peuple sous-développé. Le peuple sous-développé est obligé, s'il ne veut pas être moralement condamné par les nations occidentales, de pratiquer le fair-play, tandis que son adversaire s'aventure, la conscience en paix, dans la découverte illimitée de nouveaux moyens de terreur. Le peuple sous-développé doit à la fois prouver par la puissance de son combat son aptitude à se constituer en nation et par la pureté de chacun de ses gestes qu'il est, jusque dans les moindres détails, le peuple le plus transparent, le plus maître de soi. Mais tout cela est bien difficile. Non, ce n'est pas vrai que la révolution soit allée aussi loin que le colonialisme. Mais nous ne légitimons pas pour autant les réactions immédiates de nos compatriotes. Nous les comprenons, mais nous ne pouvons ni les excuser ni les rejeter. Parce que nous voulons d'une Algérie démocratique et rénovée, parce que nous croyons qu'on ne peut pas s'élever, se libérer dans un secteur et s'enfoncer dans un autre, nous condamnons, le cœur plein de détresse, ces frères qui se sont jetés dans l'action révolutionnaire avec la brutalité presque physiologique que fait naître et qu'entretient une oppression séculaire. Les gens qui nous condamnent ou qui nous reprochent ces franges obscures de la Révolution ignorent le drame atroce du responsable qui doit prendre une sanction contre un patriote coupable, par exemple, d'avoir tué un traître notoire sans en avoir reçu l'ordre, ou chose plus grave, une femme, un enfant. Tout ce sang innocent qui jaillit à pleine artère sur le sol national a fait lever une nouvelle humanité. Et personne ne doit ignorer ce fait. L'Algérie est virtuellement indépendante. Les Algériens se considèrent déjà souverains. La thèse qui veut que se modifient les hommes dans le même moment où ils modifient le monde n'aura jamais été aussi manifeste qu'en Algérie. Cette épreuve de force ne remodèle pas seulement la conscience que l'homme a de lui-même, l'idée qu'il se fait de ses anciens dominateurs ou du monde, enfin à sa portée. Cette lutte, à des niveaux différents, renouvelle les symboles. Elle renouvelle les mythes, les croyances, elle renouvelle l'émotivité du peuple. Nous assistons en Algérie à une remise en marche de l'homme. Nous voulons montrer dans ces pages que le colonialisme a définitivement perdu la partie en Algérie. Tandis que, de toute façon, les Algériens l'ont définitivement gagné. On verra dans ces pages les bouleversements survenus dans la conscience de l'Algérien. On verra les fissures à partir desquelles s'est remodelée la société européenne d'Algérie. On assiste en vérité à l'agonie lente mais certaine de la mentalité du colon. D'où cette thèse que nous retrouverons souvent. La mort du colonialisme est à la fois la mort du colonisé et mort du colonisateur. Les rapports nouveaux, ce n'est pas le remplacement d'une barbarie par une autre barbarie, d'un écrasement de l'homme par un autre écrasement de l'homme. Ce que nous, Algériens, voulons, c'est découvrir l'homme derrière le colonisateur. Cet homme, à la fois ordonnateur et victime, d'un système qu'il avait étouffé et réduit au silence. Quant à nous, nous avons depuis de longs mois réhabilité l'homme colonisé algérien. Nous avons arraché l'homme algérien à l'oppression séculaire et implacable. Nous nous sommes mis debout et nous avançons maintenant. Qui peut nous réinstaller dans la servitude? Nous voulons une Algérie ouverte à tous, propice à tous les génies. Cela, nous le voulons et nous le ferons. Nous ne pensons pas qu'il existe quelque part une force capable de nous en empêcher.

0: Vous êtes toujours à l'écoute de la Nuit des Coloniales en direct de la MJC Ninichez à Oust-sur-Scie. Et on continue cette lecture.
1: Et on vient d'entendre donc la chanson Menfi, qui était donc une chanson emblématique de la contestation de la colonisation de l'Algérie par la France. Donc c'est un vieux chant d'exil kabyle qui a été composé au lendemain de l'insurrection de 1871 et de la condamnation à la déportation en Kanaky de la plupart des meneurs de cette révolte. Donc elle a été interprétée par le groupe 1, 2, 3 Soleil, composé de Rachida, Faudel et Khaled. Donc je vais continuer ma lecture avec donc, le chapitre 2, ici la voix de l'Algérie, toujours de l'an 5 de la révolution algérienne de Frantz Fanon. Juste pour information, le livre, il y a 5 chapitres. Le premier, c'est sur la question du voile et du dévoilement, enfin en tout cas de l'imposition du dévoilement par l'État colonial français. Le deuxième, du coup, ça sera sur la radio. La troisième, c'est sur la transformation des relations familiales par la lutte de libération décoloniale. Le quatrième chapitre concerne la question du rapport au médecin dans le contexte colonial, qui est très intéressant et à mettre en lien avec l'intervention de la psychologue avant. Et le dernier, c'est sur la minorité européenne d'Algérie. Voilà. Donc j'espère en tout cas que mes lectures vous donneront peut-être envie de le lire en entier. C'est parti. Nous vous proposons d'étudier dans ce chapitre les attitudes nouvelles adoptées par le peuple algérien au cours de la lutte de libération à l'égard d'un instrument technique précis, le poste de radio. Nous verrons alors que derrière ces nouvelles conduites, c'est la situation coloniale dans son ensemble qui est mise en question. Nous aurons l'occasion de montrer tout au long de ce livre que la contestation du principe même de la domination étrangère entraîne des mutations essentielles dans la conscience du colonisé, dans la perception qu'il a du colonisateur, dans sa situation d'homme dans le monde. Radio Alger, poste émetteur français installé en Algérie depuis des dizaines d'années, réédition ou écho de la radiodiffusion française nationale installée à Paris, exprime avant tout la société coloniale et ses valeurs. Les Européens d'Algérie, dans l'ensemble, possèdent un appareil de radio. Avant 1945, les postes de TSF sont dans la proportion de 95% entre les mains des Européens. À partir de cette analyse, des techniques d'approche purent être proposées. Entre autres, l'étagement des émissions en fonction de la famille prise comme totalité, visant les groupes des hommes, celui des femmes. Nous verrons, en décrivant les bouleversements survenus dans ce domaine, à l'occasion de la guerre nationale, ce qu'une telle explication sociologique contient d'artificiel. Dans les fermes, la radio rappelle aux colons la réalité d'un pouvoir et dispense par son existence même sécurité, sérénité. Radio Alger fonde le droit du colon et renforce sa certitude dans la continuité historique de la conquête, donc son exploitation agricole. La musique de Paris, les extraits de la presse métropolitaine, les crises gouvernementales françaises constituent une toile de fond cohérente où la société coloniale puise sa densité et sa justification. Radio Alger entretient l'érection de la culture de l'occupant, la départage de la non-culture, de la nature de l'occupé. Radio Alger, c'est la voix de la France en Algérie. Elle constitue le seul centre de référence au niveau de l'information. Radio Alger, c'est quotidiennement pour le colon une invitation à ne pas se métisser, à ne pas oublier le bon droit de sa culture. Les blédards de la colonisation, les aventuriers défricheurs le savent bien, qui ne cessent de répéter que, sans le pinard et la radio, nous nous serions déjà arabisés. Chez l'Algérien, par contre, la situation est totalement différente. Nous avons vu que la famille aisée hésite à acquérir un poste. Toutefois, il n'est pas constaté de résistance explicite, ordonnée et fondée, mais plutôt un désintérêt morne pour ce morceau de présence française. Dans les milieux ruraux et dans les régions éloignées des centres de colonisation, la situation est plus claire. Il y a ignorance du problème, ou plus précisément, le problème est à ce point éloigné des préoccupations quotidiennes de l'autochtone que l'on prévoit de façon très nette le scandale qu'il y aurait à demander à l'Algérien la raison pour laquelle il ne possède pas de poste de TSF. L'explication semble davantage se trouver dans le fait que Radio Alger est perçue par l'Algérien comme le monde colonial parlé. Avant la guerre, l'humour de l'Algérien lui avait fait définir Radio Alger comme des Français qui parlent aux Français. L'éveil du monde colonial et la libération progressive de peuples longtemps asservis situent l'Algérie dans un processus qui la dépasse en la fondant. L'apparition de pays arabes libérés revêt ici une importance exceptionnelle. La première introduction massive de postes de radio en Algérie est contemporaine de la création des stations émettrices nationales de Syrie, d'Égypte et du Liban. Ce sont les réactions de l'occupant qui apprennent à l'Algérien que quelque chose de grave et d'important se déroule dans le pays. L'Européen, par le triple réseau de la presse, de la radio et de ses déplacements, se fait une notion assez claire des dangers qui assiègent la société coloniale. L'Algérien qui déchiffre sur le visage de l'occupant la déroute montante du colonialisme ressent le besoin impérieux et vital d'être au courant. L'impression diffuse que quelque chose de fondamental se déroule est renforcée à la fois par la décision solennelle des patriotes qui expriment le vœu secret du peuple et incarnent la volonté, hier vide de contenu, d'exister en tant que nation, mais surtout par l'effritement objectif et appréciable à vue d'œil de la sérénité du colon. La lutte de libération, décelable dans la soudaine gentillesse du colon ou dans ses colères inattendues ou immotivées, mais l'Algérien dans la nécessité de suivre pas à pas l'évolution de la confrontation. Dans cette période de mise en place des frontières du conflit, les Européens ont multiplié les erreurs. C'est ainsi que, dans les fermes, des colons rassemblent les ouvriers agricoles pour leur annoncer que telle bande de rebelles, inconnue d'ailleurs dans la région, a été décimée dans les Aurès ou en Kabylie. D'autres fois, on offre aux domestiques une bouteille de limonade ou une tranche de gâteau, car trois ou quatre suspects viennent d'être exécutés à quelques kilomètres de la propriété. La puissance du message colonialiste, les systèmes mis en œuvre pour l'imposer et pour en faire la vérité, sont tels que la plupart du temps, le colonisé n'a que sa conviction intérieure, de plus en plus démesurée, à opposer aux offensives éminemment traumatisantes de la presse française et aux manifestations spectaculaires de son pouvoir militaire et policier. Quotidiennement confronté avec l'anéantissement des dernières bandes, le civil n'échappe au désespoir que par un acte de foi, par une croyance intraitable. Dans les petits centres de colonisation, les colons ne comprennent pas toujours la brutale et subite assurance du fellah. Et plusieurs fois, on les voit téléphoner à la ville la plus proche pour se faire confirmer que rien d'important ne s'est produit dans le pays. L'Européen s'aperçoit que la vie qu'il avait édifiée sur l'agonie du peuple colonisé perd de son assurance. Avant la rébellion, il y a la vie, le mouvement, l'existence du colon. Et en face, l'agonie continue du colonisé. Avant la rébellion, il y a la vérité du colon et le néant du colonisé. Depuis 1954, l'Européen constate qu'une autre vie s'est mise en branle, parallèlement à la sienne, et que dans la société algérienne, semble-t-il, les choses ne se répètent plus comme avant. L'Européen, après 1954, sait qu'on lui cache quelque chose. C'est la période où la vieille expression péjorative du « téléphone arabe » prend une signification presque scientifique. L'acquisition d'un poste de radio en Algérie en 1955 représente l'unique moyen d'obtenir de sources non françaises des nouvelles de la Révolution. Cette nécessité revêt un caractère impérieux lorsque le peuple apprend que du Caire, chaque jour, des Algériens dressent le bilan de la lutte de libération. Du Caire, de Syrie, de presque tous les pays arabes, refluent ainsi sur l'Algérie les grandes pages écrites dans les djebel par les frères, les parents, les amis. C'est à la fin de 1956 que se produit la véritable mutation. En effet, des tracts sont distribués à cette époque qui annoncent l'existence d'une voix de l'Algérie libre. Les heures d'écoute et les longueurs d'onde des émissions sont précisées. Cette voix qui parle de Djebel, non située géographiquement, mais qui porte à toute l'Algérie le message grandiose de la Révolution, acquiert d'emblée une valeur essentielle. En moins de 20 jours, tous les stocks de postes de radio sont enlevés. Dans les souks, le commerce de postes usagés fait son apparition. Les Algériens, apprentis chez les radioélectriciens européens, ouvrent de petits ateliers. De plus, le marchand doit répondre à des besoins originaux. La non-électrification des régions immenses en Algérie pose en effet aux consommateurs des problèmes précis. C'est ainsi que les postes à piles sont, à partir de 1956, les plus demandés sur le territoire algérien. En quelques semaines, plusieurs milliers de postes sont vendus aux Algériens. Postes individuels, postes acquis par des familles, des groupes de maisons, des douars, des mechtas. Les autorités françaises ne comprirent pas sur le moment l'importance exceptionnelle de cette modification du peuple algérien à l'égard du poste de radio. Les vieilles résistances intrafamiliales explosent et l'on peut voir dans un douar des groupes de familles où père, mère, fille, au coude à coude, scrutent l'écran du poste dans l'attente de la voix de l'Algérie. La famille algérienne, soudain indifférente à la vieille pudeur, à l'antique sociabilité stérilisante et dépourvue de fraternité, se découvre immunisée contre les plaisanteries grivoises ou les phrases amoureuses que l'opérateur ça et là accroche au passage. L'instrument technique, le poste de radio, perd presque magiquement, mais nous avons vu la progression concertée et dialectique des nouvelles nécessités nationales, ses caractères d'objet de l'ennemi. Le poste de radio ne fait plus partie de l'arsenal d'oppression culturelle de l'occupant. En faisant de la radio un moyen singulier de résister aux pressions psychologiques et militaires de plus en plus énormes de l'occupant, la société algérienne, par un mouvement autonome interne, décide d'assumer la technique nouvelle et d'être ainsi branchée sur les nouveaux systèmes de signalisation mis au monde par la Révolution. La voix de l'Algérie combattante aura, sur le plan de la cohésion, de la prise en masse du peuple, une importance capitale. Nous verrons que l'utilisation des langues arabes, kabyles et françaises, expression d'une conception non raciste comme le colonialisme a dû en convenir, eut l'avantage de développer et de renforcer l'unité du peuple, de faire exister le Djourdjoura au combat pour les Algériens patriotes de Batna ou de Nemours. Les actes épars s'insèrent dans une vaste épopée et les Kabyles ne sont plus ceux des montagnes, mais ils sont les frères qui, avec Wamran et Krim, mènent la vie dure aux troupes ennemies. Avoir son poste, c'est payer son impôt à la nation, acheter le droit d'entrée dans ce peuple rassemblé en vue de la lutte. Les autorités françaises, cependant, commencent à s'apercevoir de l'importance de ce progrès populaire dans la technique de l'information. Après quelques mois d'hésitation, les mesures légales apparaissent. La vente des radios est alors interdite, sous réserve de production d'un bon délivré par la sécurité militaire ou les services de police. La vente des postes à piles fait l'objet d'une interdiction absolue et les piles de rechange sont pratiquement retirées du marché. Les commerçants algériens ont alors l'occasion, en multipliant les fraudes, de faire acte de patriotisme, assurant ainsi, avec une régularité exceptionnelle, l'approvisionnement du peuple en piles de rechange. Ici se situe un phénomène suffisamment original pour qu'on y retienne notre attention. Les services français, technicisés à l'extrême et forts de l'expérience acquise à l'occasion de guerres modernes, rompues à la pratique de la guerre des ondes, eurent au fait de repérer les longueurs d'onde du poste émetteur. Les programmes furent alors systématiquement brouillés et progressivement, la voix de l'Algérie combattante devint inaudible. Une nouvelle forme de lutte était née. Des tracts conseillèrent aux Algériens de se tenir à l'écoute de façon permanente, deux ou trois heures durant. Évidemment, l'arrivée en Algérie par le chemin régulier de nouveaux postes et de nouvelles piles devient par la suite de plus en plus difficile. À partir de 1957, c'est de Tunisie et du Maroc, par le maquis, que l'approvisionnement se fera. L'introduction régulière de ces moyens d'établir le contact avec la voie officielle de la Révolution est devenue pour le peuple aussi importante que celle des armes ou des munitions pour l'armée nationale. Écouter la voix de l'Algérie combattante, ce n'est pas un souci d'écouter l'autre partie, mais exigence intérieure de faire corps avec la nation en lutte, de reprendre et d'assumer la nouvelle formation nationale, d'écouter et de redire la grandiose épopée accomplie là-haut, dans les rochers et sur les djebels. Chaque matin, l'Algérien communique le résultat de ses heures d'écoute. Chaque matin, il complète, à l'intention de son voisin ou de son camarade, les choses tues par la voix et répond aux questions insidieuses posées par la presse ennemie. Aux affirmations officielles de l'occupant, au bulletin fracassant de l'adversaire, il oppose des informations officiellement proclamées par le commandant de la Révolution. Dans le même ordre d'idées, il faut signaler l'expérience de l'audition en Kabylie. Groupés par dizaines et même par centaines autour d'un poste, les paysans écoutent religieusement la voix des Arabes. Rares sont ceux qui comprennent l'arabe littéraire utilisé dans ces émissions. Mais le visage est grave et le masque se durcit lorsque l'expression « istiqlal », indépendance, éclate dans le gourbi. Une voix arabe qui, quatre fois par heure, martèle « istiqlal » est suffisante à ce niveau d'effervescence de la conscience pour entretenir la foi dans la victoire. À partir de 1954, la radio prend des significations totalement nouvelles. La radio, le poste récepteur, perdent leur coefficient d'hostilité. Ils se dépouillent de leur caractère d'extranéité et s'organisent dans l'ordre cohérent de la nation en lutte. Dans les psychoses hallucinatoires, à partir de 1956, les voix radiophoniques deviennent protectrices, complices. Les insultes et les accusations disparaissent et font place aux paroles d'encouragement. La technique étrangère est digérée à l'occasion de la lutte nationale. Elle est devenue un instrument de combat pour le peuple et un organe protecteur contre l'anxiété. Toujours sur le plan de la communication, il faut signaler l'acquisition par la langue française de valeurs inédites. Effectivement, la langue française, langue d'occupation, véhicule de la puissance d'oppression, semblait condamnée pour l'éternité à juger péjorativement l'Algérien. Toute expression française ayant trait à l'Algérien était de contenu humiliant. Toute parole française entendue était un ordre, une menace ou une insulte. La rencontre de l'Algérien et de l'Européen est délimitée par ces trois sphères. Mais la diffusion en français des émissions de l'Algérie combattante va libérer la langue ennemie de ses significations historiques. Le même message transmis en trois langues différentes unifie l'expérience et lui donne dimension universelle. La langue française perd son caractère maudit, se révélant capable de transmettre également à l'intention de la nation les messages de vérité que cette dernière attend. Aussi paradoxal que cela paraisse, c'est la révolution algérienne, c'est la lutte du peuple algérien qui facilite la diffusion de la langue française dans la nation. Les autorités d'occupation n'ont pas davantage mesuré l'importance de l'attitude nouvelle de l'Algérien en face de la langue française. S'exprimer en français, comprendre le français, ce n'est plus assimilable à une trahison ou à une identification appauvrissante avec l'occupant. Car utilisé par la voix des combattants, transitant de façon prégnante le message de la Révolution, la langue française devient aussi un instrument de libération. Alors qu'en psychopathologie, toute voix française dans un délire exprime le rejet, la condamnation et l'opprobre, on voit s'amorcer avec la lutte de libération un travail capital d'exorcisme de la langue française. On assiste à une quasi-prise en charge par l'indigène de la langue de l'occupant. On a vu qu'avec la création de la voix de l'Algérie combattante, les postes de radio se multiplient dans des proportions extraordinaires. Avant 1954, l'instrument de réception, la technique radiophonique de communication de la pensée à distance, n'est pas seulement un objet neutre en Algérie. Elle est perçue comme un courroie de transmission du pouvoir colonialiste. Elle est comme un moyen dont dispose l'occupant pour imprégner physiquement la nation. Le poste est investi par le peuple de signification péjorative. Avant 1954, tourner le bouton de la radio, c'est donner asile à la parole de l'occupant. C'est permettre au langage du colonisateur de s'infiltrer au cœur même de la maison, dernier des suprêmes bastions de l'esprit national. Avant 1954, un poste de radio dans une maison algérienne, c'est la marque d'une européanisation en cours, d'une disponibilité. C'est l'ouverture consciente à l'influence du dominateur, à sa pression. C'est la décision de donner voix à l'occupant. Avoir un poste, c'est accepter d'être assiégé de l'intérieur par le colonisateur. C'est manifester qu'on choisit la cohabitation dans le cadre colonial. C'est, à n'en pas douter, rendre les armes à l'occupant. Nous avons évoqué les raisons par lesquelles le peuple expliquait ses réticences à l'égard de la radio. Le souci de maintenir intactes les formes traditionnelles de sociabilité et la hiérarchie de la famille fut alors la principale justification. Oh, on ignore toujours sur quel programme on va tomber, on y dit n'importe quoi. Et quelquefois, un argument religieux d'allure péremptoire fait son apparition. C'est une radio d'infidèles.

0: de la nation. Puisque la nouvelle Algérie en marche décide de se raconter et de dire, le poste de radio devient indispensable. C'est lui qui permet à la voix de s'enraciner dans les villages et sur les collines. Avoir un poste de radio, c'est solennellement entrer en guerre. Avant 1954, la société autochtone dans l'ensemble rejette les postes de radio, se ferme à l'évolution technique des méthodes d'information. La société algérienne, dans son ensemble, n'accepte pas la radiodiffusion. Il n'y a pas d'attitude réceptrice devant l'importation organisée par l'occupant. Dans la situation coloniale, le poste ne répond à aucun besoin du peuple algérien. Le poste est au contraire perçu, nous l'avons vu, comme moyen qu'a l'ennemi de poursuivre, sans éveiller l'attention, son travail de dépersonnalisation. La lutte nationale, la création de Radio Algérie Libre, provoque au sein du peuple une mutation fondamentale. La radio s'introduit en force et non par implantation progressive. Il n'y a pas accumulation de gains locaux et addition de régions atteintes peu à peu. On assiste à un bouleversement de fond en comble des moyens de perception. Du monde même de la perception. En Algérie, il n'y a jamais eu, à vrai dire, à l'égard de la radio, de conduite réceptrice, d'adhésion et d'acceptation. En tant que processus mental, on assiste à partir de 1956 à une quasi-invention de la technique. La voix de l'Algérie, créée de rien, fait exister la nation et délivre à chaque citoyen un nouveau statut, le lui fait savoir explicitement. L'Algérie a connu une expérience privilégiée. Pendant plusieurs années, la radio aura été pour beaucoup l'un des moyens de dire non à l'occupation et de croire à la libération. L'identification de la voix de la révolution avec la vérité fondamentale de la nation a ouvert des horizons illimités.
1: Merci,
2: Suzanne,
1: pour cette lecture. Tu peux juste redire le titre peut-être pour les auditeuristes.
0: Donc c'était des extraits de l'an 5 de la révolution algérienne de Frantz Fanon.
1: Merci pour cette lecture et on est toujours en direct sur les ondes de Radio Saint-Ferréol dans cette nuit décoloniale et ben on continue.

Re-salut, la nuit des mots décoloniales. C'est encore Mumil à l'antenne. Et ce soir, je vous propose de plonger avec moi dans l'histoire de la Réunion à travers la lecture de contes formidables. Alors dans ces contes, il est question d'histoire, de vécu et de mémoire d'esclaves gardés précieusement dans des mots qui transmettent des savoirs sur des plantes magiques. Il est question d'esclavage, de mort, de blessures et de très très grandes injustices. Il est aussi question de lutte, de résistance et de dignité héritée de nos ancêtres malgaches. Alors ça peut te secouer, ça peut te faire pleurer et c'est ok. Un conte, une plante, une histoire coloniale de la Réunion dans Flore Mazigador. Histoire et contes créoles des plantes magiques de la Réunion par Céline Aonienne, TM.

patchouli. Plante aromatique, le patchouli possède de larges feuilles veloutées, dentées et parfumées. Une fois sèche, elle dégage une odeur très puissante de terre boisée et de camphre. Dans la cour de récréation, Tiluka raconte l'aventure du Pissonia à ses camarades. Glissant une oreille dans la conversation, l'instituteur Zoreille persifle. Un Zoreille, c'est une personne originaire.

originaire de la France continentale. Ta grand-mère fait de la magie ? N'importe quoi, superstition et baliverne, voilà tout. Le soir même, Mémé entend dans son rêve les paroles de l'instituteur. À minuit, elle file dans le jardin. Sur l'autel de Sainte-Expédite, elle dépose 3 fleurs de conflore rouge, comme la lave du volcan, puis elle allume de l'encens, Sainte-Expédite. La fumée s'élève des bâtons de patchouli. Un parfum de terre de forêt emplit l'air. Et en pyjama, Tilou apparaît. Mémé, en 1829, ce sont les engagés malbars qui apportèrent le patchouli sur l'île Bourbon. Puis la plante fut envoyée au royaume de France et de Navarre en cadeau au roi Charles X. La fillette bâille. Le sommeil caresse ses paupières. Grand-mère la raccompagne chez elle. Maintenant, il faut dormir, murmure Mémé. Tilou la retire dans ses bras. Mémé, raconte-moi une histoire. Il y a bien longtemps, vivait un soldat romain du nom d'Expédite. Comme tous les Romains, il priait plusieurs dieux et effectuait plusieurs rites. Un jour, il décida de se convertir au christianisme. Un corbeau se posa sur son épaule afin de le faire hésiter. Cra, cra, cra, convertis-toi demain. Aujourd'hui, profite de ta jeunesse et de ta beauté pour t'amuser. Tu le mérites. Mémé, en latin, cra signifie demain, précise Tilou, première de la classe, d'une voix endormie. Expédite lui répondit, pourquoi attendre demain? Je veux me convertir aujourd'hui. Depuis, Sainte Expédite exauce rapidement les vœux formulés la nuit. Il n'attend pas le lendemain pour les réaliser. Il les accomplit tout de suite. Le lendemain, il est 8 heures quand le maître d'école arrive en classe. Debout sur l'estrade, il ouvre la bouche. Zordi, nous avoir ôté. Que se passe-t-il? Les mots ont jailli de sa bouche en créole. Totoche, quand ça l'arrive à moins. Les yeux de Monsieur Marcel sont exorbités. Bécali, catibouette, languette. Monsieur Marcel lance des insultes en créole. Les enfants sont-ils là? Rouge de honte, l'instituteur sort précipitamment de la classe. Tiluka grimpe sur le bureau du maître et déclare à ses camarades le poing levé. La magie de Mémé a puni Monsieur Marcel. Pour rompre la malédiction, il faut respecter la culture créole. Tilou s'empare du carnet à spirale et Tiluka et note en première page « Il faut respecter la culture créole ». Cassie. Une espèce envahissante, cet arbuste épineux possède des feuilles qui s'ouvrent à l'aube et se ferment au crépuscule. Ses fleurs odorantes ressemblent à des pompons jaunes. Ses fruits sont des gousses brunes contenant des graines qui servent à fabriquer des colliers. Aujourd'hui, il pleut des cordes. Mémé dit que l'arrosoir du bon Dieu est certainement percé. Tiluka ne s'en soucie guère. À la sortie des classes, il saute dans les flaques d'eau, patauge dans les rigoles et chante « La pluie tombée, haricots posés, Madame pété, messieurs sentis. » À l'abri, sous le feuillage d'un cassis, Tilou lance à son ami « Cesse de faire le pitre !» Tiluka ne l'écoute pas. Il joue sous la pluie, cartable sur la tête, short trempé. À la maison, Mémé le sermonne. « Tu aurais pu attraper froid, hein ? Maintenant file, c'est l'heure de faire tes devoirs. » Dans sa chambre, Tiluka vide son cartable. Ôté, la pluie a abîmé le poème distribué par l'instituteur. Comme les vers de Lecomte de Lisle sont presque illisibles, Tiluka décide de les copier sur une page vierge. Et hélas, son écriture ressemble à des crottes de bique. Oh, le maître remarquera que c'est pas la même feuille. Alors l'écolier se remet à la tâche. Il recopie une nouvelle fois le poème. Cette fois-ci, les phrases qu'il a tracées ressemblent à des crottes de mouches. Ah, ce n'est toujours pas ressemblant. Le maître n'est pas bête. Il s'apercevra de la supercherie. Persévérant, Tiluka recopie une nouvelle fois.
Voilà. Cette fois-ci, son écriture est identique à celle du maître. Super. L'illusion est parfaite. La nuit tombée, et Tiluka n'a pas eu le temps de filer. Horreur. Il n'a pas eu le temps d'apprendre le funker. Le lendemain, afin que l'instituteur ne lui demande pas de réciter le poème, Tiluka glisse dans sa poche 7 graines de cassis. Dans la cour de récréation, il les montre à Tilou. Mémé dit qu'un jour, cette espèce invasive envahira nos savanes et nos ravines. La fillette saisit une graine pour embêter son ami. « Ôté, rends-la-moi. Il me faut 7 graines dans ma poche pour ne pas être interrogé. » rouspète Tiluka. Tilou ne l'entend pas. La cloche a sonné. Elle est déjà en rang, prête à rentrer en classe. Dans le fond de la salle, Tiluka serre fort dans sa poche les 6 graines amulettes. Remarquant la nervosité de l'écolier, Maître Marcel ordonne « Tiluka, au tableau !» Hésitant, Tiluka monte sur l'estrade. Il ouvre la bouche et soudain, les vers du poème fusent d'un coup. « Si l'aurore toujours de ses perles arrose, canne, girofliée et maïs onduleux, si le vent de la mer qui monte au pitôme bleu fait des bambous géants bruire dans l'herbe rose. » À force de copier, de recopier et de re-recopier les vers, le poème s'est gravé tout seul dans la mémoire de Tiluka. À la sortie des classes, c'est le déluge. Des trompes d'eau s'abattent sur le petit garçon, mais il ne s'en soucie guère. Heureux d'avoir eu un 10 sur 10, il chante sous la pluie. La pluie tombée, haricots poussés, Madame pété, mes

partout, j'ai un petit problème. Voilà. Et le dernier conte pour ce soir. Mafate en bois. Espèce indigène, le mafate en bois est une liane qui utilise ses jeunes rameaux pour s'agripper à un arbre hôte. Ses feuilles sont dépourvues de poils, elles sont glabres. Attention, les fruits et les racines de cette plante sont toxiques. Dans le jardin, les lianes de mafate en bois grimpent sur les arbres, s'enroulent autour des branches et fleurissent à l'ombre de la canopée. Nos ancêtres malgaches ont appelé cette plante mafate en bois. Mafate signifie celui qui tue, et en bois, chien. Les alizés font trembler les frondaisons des arbres, qui frissonnent, comme si un fantôme soufflait sur la surface brillante des feuilles. Le regard de Mémé se brouille. Son dos se voûte. Son esprit vagabonde dans le passé. Fuis ! Françoise Mitef, les noirs de renard sont à tête rousse. Ils ont lâché les chiens à la poursuite de ta petite frimousse. Apeuré, Tiluka se cache derrière le feuillage touffu du mafate en bois. Françoise a 9 ans tout rond. Elle incendie, à l'aide d'un tison, le hangar à provisions. Puis, profitant de la confusion, elle s'enfuit de la maison et du maître Bourbon. Son rêve est de rejoindre Mafate, le sorcier marron. Mémé cueille quelques feuilles. Mafate en bois est une liane poison qui a le pouvoir de rendre les chiens capons. Le corps de Mémé se recroqueville. Dans un souffle rauque, elle déclame « Je marronne, le cabeille déchiré, la mauresque rapiécée, le rouge aux pieds, la poitrine opérissée, je marronne. » Tiluka comprend que l'esprit de Mémé s'est emmêlé dans les mailles du passé. L'enfant serre grand-mère très fort entre ses deux petits bras. Sa tête se blottit contre son cœur. Il entend les vagues qui s'écrasent contre la falaise. Ce câlin surprise fait revenir Mémé dans le temps présent. Caressant les cheveux de son petit-fils, elle lui dit « Les anciens appelaient le grand sorcier marron Mafak, celui qui guérit, ou Mafate, celui qui tue. Ce double nom révèle qu'il utilisait les plantes soit pour soigner, soit pour empoisonner. Le jardin se pare de couleurs crépusculaires. Les lianes de Mafate en bois rougissent. Tiluka ouvre son carnet à spirale et écrit « Le nom des plantes révèle leur pouvoir magique. »

0: 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Deze trein stopt in Brugge, Gent, Brussel, Luik. Open, mesdames et messieurs, bienvenue dans ce train. Ce train fera arrêt à Rouge, Gand, Bruxelles, Liège, Open et traversera les trois frontières linguistiques. Mesdames et messieurs, le prochain arrêt est Gent, où nous allons parler avec les trois sœurs issues de la vieille Belgique.
1: Entrez dans la danse, faites la révérence, sautez, dansez, embrassez qui vous voulez.
2: Super.
3: Ce serait bien, ouais, merci. Tu te présentes et que tu expliques enfin, comment t'en es arrivée.
4: Ah oui, comment tu vas?
5: Bien, toi.
6: Ah, mais t'étais avec ton...
5: ta jupe pour le chat.
4: Ben oui, hein. C'est le chat, parce que je te dis pas ce que je vois.
6: Elle fait, oui, madame, mevrouw.

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0: Carole, chanson de comptoir.
1: Ah, tu chantes? Allez, vas-y, Scogriff, chante-moi un truc.
0: J'y vais.
1: Allez, mais chante, quoi.
0: Ouais, bah j'arrive.
1: Chante, chante.
0: Quand j'ai connu Clairon fêtait la défaite de nos champions. On a un peu trop picolé et on s'est retrouvé au ballon.
1: Oh, et au ballon de football. Oui, monsieur.
2: Mais non, c'est en prison, Bouddha.
1: Ah bon? Ah oui, je croyais que c'était ballon.
0: Au matin, elle est venue me chercher. Je faisais déjà un peu moins le con.
1: Hein?
0: Des étincelles pour les caquets, elle m'a dit chérie des campons.
2: On s'est cansé.
1: Des campons. Des campons de football encore. C'est bon, ça, j'adore. Ah, c'est beau.

0: et mondial de foutre. Oui,
1: madame.
0: Allez, Footix.
2: Allez, roulez, roulez, petit ballon. Hop.
0: Mais pourquoi?
3: On s'est aimé comme ça des semaines, et plus jamais je ne buvais. Je suis retombé une fois à peine, elle m'a immédiatement plaqué.
0: Plaqué. Mais ça, c'est au rugby, tu t'es planté parce que. Ou plaquage, plaquage de foot, cage de football, ça marche encore.
3: T'es KO, j'étais paumé. Je me suis noyé dans le bas d'Alsace. Un vieux travaux m'a consolé, et le soir, je l'ai traîné au match.
0: Et puis tu l'as emmené au match de handball?
3: Non, non.
0: T'étais en match de ski?
3: Oui, oui.

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Je m'appelle Bernie Noël et j'aime bien les hyènes. Parce que la hyène, c'est un animal dont on parle jamais, alors que c'est un animal qui peut être très important. Parce que moi, je trouve qu'être ami avec une hyène, souvent, c'est plus important qu'être ami avec des vrais amis. C'est, elle vous protège. Si il y a du danger, et ben ouais, ben moi, je suis avec une hyène. Alors là... Put it up.

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0: T'es sûr que ça marche, le stop, sur autoroute?
1: Normalement, ouais.
0: Et tu as déjà vu un automobiliste prendre un hérisson en stop?
1: À vrai dire, non.
0: Bon, bah moi je rentre, hein. Allez hop, en boule et on défend le talus.
2: Pam, to pam, pam. 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

0: Bonjour, vous êtes bien chez Dieu le Père, et là je suis absent pour l'instant, mais n'hésitez pas à me laisser un message après la Bible sonore.
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J'ai fait un rêve. C'était un concert dans un gymnase. Dans une salle où, qui est d'habitude prédestinée à des matchs de basket. Sauf que là, c'est un groupe que j'adore, que j'adorais, que j'adore toujours, les Beastie Boys. Et moi, je suis en retrait. Je suis un peu dans les vestiaires et j'observe de loin. Et c'est un peu surnaturel parce que j'ai l'impression d'y être, mais d'être un peu extérieur à tout ça. 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Et moi, je suis en transe, quoi. Je prends un pied monumental. 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Et on se retrouve dans les vestiaires en petit comité comme ça. Puis d'un seul coup, on se met à parler ensemble comme si on était potes, quoi. C'est hyper simple, c'est hyper facile. 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